0: Seigneur est le maître de l'univers. 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
4: Salut, c'est Sandrine sur Essentiel Radio. Est-ce qu'un jour ça t'est déjà arrivé de ne plus voir aucun avenir pour toi? C'est un peu mon expérience et j'aimerais te la raconter. À 15 ans, je me suis retrouvée devant un avenir tellement incertain qu'il en est vite devenu inexistant. Il y avait devant moi comme un gouffre qui m'empêchait d'avancer dans la vie. Ne voyant aucun futur pour moi, je me suis du coup raccrochée à la seule chose qui me restait, mon passé. Et j'ai commencé à vivre à travers ce vécu. Or, ce passé, sans rentrer dans les détails, il était fait de tromperies, de mensonges, de cris et de violences. Il a fait de moi une fille blessée, mais surtout blessante. Petit à petit, j'ai formé une carapace autour de mon cœur. Je n'acceptais plus les pleurs, que ce soit les miens ou ceux des autres. Je rejetais toutes les paroles gentilles que l'on pouvait m'adresser. Pour moi, le verbe aimer n'existait pas. D'ailleurs, plus mon entourage me disait qu'il m'aimait, plus je le rejetais, car je pensais qu'il me mentait, et je ne voyais rien de bien en moi. À force de me renfermer, la plupart de mon entourage a baissé les bras, et je me suis finalement retrouvée seule, avec mon passé et ma douleur, sans espérance, sans personne à qui faire confiance. Dans cette situation, je n'avais plus envie que d'une chose, mourir. M'ôter la vie était devenue la seule solution. Et pourtant, au fond de moi, j'entendais une toute petite voix qui me disait « Sandrine, ta vie a beaucoup plus de valeur que ce que tu imagines. » C'est cette petite voix, si insignifiante en apparence, qui m'a sauvé la vie. Je sais maintenant que c'était Dieu. Il voulait mon bonheur et certainement pas que je me donne la mort. Oui, ce Dieu que j'avais tant de fois appelé au secours et que je pensais trop occupé avec les problèmes des autres, eh bien, il se préoccupait de ma vie et il m'a répondu. J'ai réalisé alors que j'avais de la valeur à ses yeux. J'ai compris qu'il m'avait aimé au point d'envoyer son fils Jésus mourir à la croix pour moi, afin de pardonner toutes mes fautes. Alors tout simplement, j'ai ouvert mon cœur à l'amour de Jésus, je lui ai demandé pardon et là, les choses ont vraiment changé. Aujourd'hui, je ne suis plus la même. J'ai retrouvé la joie de vivre. Mes crises d'angoisse ont complètement disparu. Je n'ai plus envie de mourir. Moi qui étais devenue totalement fermée à mon entourage, j'ai appris à faire confiance et à aimer les autres. Jésus m'a vraiment remise sur pied. Il a construit un pont sur le gouffre de mon avenir et je sais désormais que mon futur est entre ses mains. Si toi aussi tu te sens comme au bord du précipice, si tu ne vois comme issue que la mort, j'ai envie de te dire que la vie, c'est pas ça. Dieu veut que tu vives et il veut ton bonheur. Je te souhaite de le rencontrer. Il a changé ma vie, pourquoi pas la tienne ?
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0: je vous le dis, quand un seul pécheur change sa vie, Dieu est dans la joie. 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

0: tu penses avoir, tu ne l'as pas. 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

0: Dieu est très bon, très patient. Il sait attendre. Est-ce que tu t'en moques? Cette bonté de Dieu te pousse à changer ta vie. Tu ne le sais donc pas?
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Et tu connais la nouvelle ? Jésus est venu afin que les hommes aient la vie, et la vie en abondance. Jésus n'est pas venu fonder une religion. Il n'est pas venu enseigner une morale ou des principes philosophiques. Non, Jésus est venu pour communiquer la vie à un monde en perdition. Comment se fait-il que tant d'hommes et de femmes ont juste l'impression de survivre ou sous-vivre ? Qu'est-ce qui fait que tellement de jeunes ont seulement le sentiment d'exister sans avoir jamais goûté à la vie véritable ? Et pourquoi le nombre de suicides ne cesse-t-il d'augmenter, là même où on semblerait tout avoir pour être heureux ? On a volé à l'homme ce qui lui était le plus précieux, la vie. Et Jésus dit, « Le voleur ne vient que pour dérober, égorger et détruire. » Lorsque Satan a dit dans le jardin d'Éden « Vous ne mourrez pas », il venait en fait de proférer l'un des pires mensonges qui soit. Et depuis ce jour-là, l'homme ne cesse de mourir. On naît, on vit, du moins on essaye, et puis on meurt. Mais est-ce donc ça la vie ? Est-ce là ce pourquoi nous avons été créés ? N'y a-t-il donc pas autre chose, un autre plan, un autre but ? Jésus dit « Je suis venu afin que les hommes aient la vie et qu'il ait en abondance ». Tu vis peut-être dans l'abondance matérielle, tu es comblé dans bien des domaines, mais pourtant, au fond de ton cœur, tu soupires après autre chose. Tout ce que tu pourrais accumuler comme bien ou comme expérience ne te satisfait pas réellement, et tu as soif de plus. Tu voulais vivre ta vie et la vivre à fond. Tu t'es éclaté, tu as couru après les sensations fortes, mais tu t'aperçois finalement qu'il te manque quelque chose ou quelqu'un. Jésus est la vie. Et quand on le reçoit dans son cœur, on entre alors dans une toute nouvelle dimension de l'expérience humaine, une vie de plénitude, une vie qui vaut la peine d'être vécue, une vie avec une direction et un sens profond, la vie éternelle. Ne cours pas le risque de finir ton existence rassasié de jour, mais toujours à la poursuite du secret de la vie. Jésus est venu afin que les hommes aient la vie et qu'il ait en abondance. Il te l'offre aujourd'hui, saisis-la par la foi, et tu vivras alors le plus grand de tous les miracles. Si ça, c'est pas une bonne nouvelle.

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2: Comment ça? T'es pas motivé pour attaquer la semaine? 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
3: Ceux qui se confient dans le Seigneur reçoivent des forces nouvelles. Ils courent sans se lasser, ils avancent sans faiblir.
2: Une promesse à vivre et à lire dans la Bible, livre d'Ésaïe, chapitre 41.

Hey, tu connais la nouvelle ? Il n'y a rien d'impossible à Dieu. Peut-être t'a-t-on dit trop tard. Peut-être t'a-t-on dit jamais. Le diagnostic du médecin ne t'a laissé aucun espoir. La conjoncture économique actuelle ne te permet pas d'envisager un avenir serein. Ta situation familiale ne semble pas vouloir s'améliorer. Tu es désemparé. Sans force, sans espérance, sans ressources et sans aucun moyen de t'en sortir. Tu te trouves face à un obstacle tellement grand qu'il t'est tout simplement impossible de le surmonter. Mais voici, il n'y a rien d'impossible à notre Dieu. Et ce qui semble hors de ta portée, au-dessus de tes forces, irréalisable, insurmontable, Dieu veut te montrer que ce n'est en aucun cas un problème pour lui. Vraiment, il n'y a rien d'impossible à notre Dieu. Rien. R-I-E-N. Jamais on n'aurait imaginé voir les yeux d'un aveugle s'ouvrir. Jamais on n'aurait imaginé voir un homme marcher sur l'eau. Jamais on n'aurait imaginé voir un mort ressuscité. Mais la foi ne prononce pas le jamais du désespoir ou de la fatalité. La foi permet de voir ce qui n'a jamais encore été vu. La foi ouvre les yeux sur des réalités miraculeuses qu'on n'aurait jamais imaginées. Si tu crois, tu verras la gloire de Dieu. Ne te décourage pas. Ne baisse pas les bras. Lève plutôt les yeux vers le ciel. Tout est possible à celui qui croit. Car rien, non rien n'est impossible à Dieu. Si ça, c'est pas une bonne nouvelle. 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

0: 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Il sait attendre. Est-ce que tu t'en moques? 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
2: Ceux qui se confient dans le Seigneur reçoivent des forces nouvelles. Ils courent sans se lasser, ils avancent sans faiblir.
0: Une promesse à vivre et à lire dans la Bible, livre d'Ésaïe, chapitre 41.

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4: Salut, c'est Gaëlle sur Essentiel Radio. J'aimerais te raconter ce que Dieu a fait pour moi. J'avais 17 ans quand ma vie a basculé. À l'époque, j'étais lycéenne. J'avais quitté ma famille pour étudier à Paris. Je sortais avec un garçon et puis je suis tombée enceinte. Au départ, mon copain m'a fait espérer un avenir avec lui. Mais une semaine avant l'accouchement, il est parti. Je me sentais rejetée, coupable. J'avais honte. Et même si ma mère m'avait rejointe pour m'aider, je n'arrivais pas à accepter mon fils. Du coup, pour essayer d'oublier, j'allais faire la fête chaque week-end avec mes copines. Mais bien sûr, le lundi, tous mes problèmes étaient encore là. De plus en plus lourd à porter. Je n'avais aucun avenir professionnel, ni sentimental. Je pensais que ma vie était fichue. Ma mère priait beaucoup pour moi. J'allais à l'église avec elle de temps en temps. Un jour, j'étais à un rassemblement de jeunes chrétiens. Et là, Jésus a touché mon cœur. J'ai réalisé que j'avais vraiment besoin de lui demander pardon pour la vie que je menais, loin de lui. C'est ce que j'ai fait. J'ai su immédiatement que Jésus m'aimait et qu'il me pardonnait. Par la suite, j'ai mis de l'ordre dans ma vie. J'ai dit stop à mes mauvaises fréquentations. Et aujourd'hui, tout a changé. Dieu m'a appris à aimer mon fils. Il a fait de moi une maman épanouie. Et je

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2: Salut, c'est Eva Boisy sur Essentiel Radio. Quand on fait des choses qui nous déplaisent et déplaisent au Seigneur, on a tendance, un peu comme Adam et Ève dans le jardin, à se cacher de lui, à avoir honte, à vouloir fuir en fait sa présence à cause de notre culpabilité.

fait, c'est finalement tout l'inverse que le Seigneur attend de nous. Il attend juste qu'on vienne dans ses bras d'amour. Et en fait, c'est exactement pour cette raison que Dieu a envoyé son Fils Jésus. C'est en fait pour pouvoir être au contact

le cœur de Dieu. Il n'y a pas de place pour le rejet, mais au contraire, c'est de l'amour, de la grâce et de la compassion qui en découle. Il sait ce que tu vis. C'est pour ça que Jésus a pris en fait notre place. Si on était parfait, qu'on n'avait pas besoin de ça, ben, il ne serait pas venu. Donc voilà, rappelons-nous, ben, ce qu'il a fait pour nous, ça vaut justement le

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suis reconnaissant, car Seigneur, je me qualifie pour que je mène une vie qui te glorifie, alors que toute ma vie soit une louange.

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1: Yo l'équipe, c'est Joes sur Essentiel Radio.
2: 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Ni les cœurs, ni les rires, efface les erreurs. Que des remords.
3: Ouais, j'ai clairement zéro mérite. Je suis né dans une famille chrétienne, donc j'ai entendu le message de l'évangile depuis tout petit. Je l'ai aussi vu être incarné par mes parents notamment. Et à l'adolescence, j'ai tout remis en question. J'ai voulu aussi tester Dieu jusqu'au moment où, en gros, bah, j'ai accepté que c'était pas à moi de mettre des conditions à Dieu et à ma relation avec lui. J'ai compris qu'il avait déjà tout fait pour s'approcher de moi et qu'il attendait juste que je lui fasse confiance pour agir dans ma vie.
2: C'est lui

0: Déjà, ça me donne une raison de vivre. Je vis plus pour moi. Je cherche à plaire à Dieu et je me laisse utiliser par lui. Et puis, c'est aussi réaliser que je suis pécheur, que j'ai besoin d'un sauveur, que j'ai besoin d'être pardonné, lavé, purifié, besoin d'être réconcilié avec Dieu.
1: Premier des pécheurs, dernier des prêcheurs. J'aurais dû le payer très cher, mais de moi, Dieu s'est approché. C'était pas mon trajet, c'était son projet solo.

0: je vous le dis, quand un seul pécheur change sa vie, Dieu est dans la joie. Sa joie est plus grande que pour 99 personnes justes qui n'ont pas besoin de changer leur vie.
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4: Salut, c'est Marielle sur Essentiel Radio. Voilà en quelques mots mon histoire et comment Jésus a bouleversé ma vie. J'ai grandi dans une famille chrétienne et j'allais à l'église régulièrement. J'essayais tant bien que mal de vivre d'après les valeurs que mes parents m'avaient inculquées. Mais la semaine, quand j'étais avec mes amis, je faisais tout le contraire. Petit à petit, je me suis éloignée de Dieu. J'ai commencé à sortir, à faire la fête. J'avais une vie hyper active, je faisais beaucoup de sport et finalement, je ne prenais jamais le temps de réfléchir sur ma vie. Parfois, je revenais à l'église, mais mon cœur était toujours loin de Dieu. J'ai alors décidé de faire un choix, m'engager avec Dieu ou vivre comme je l'entendais. J'ai choisi la deuxième option. Ça a duré quelques années. Ma vie ressemblait à une course permanente. J'avais jamais le temps de me poser. Pendant ce temps, ma famille priait beaucoup pour moi. J'avais pris une mauvaise direction et j'avais l'impression que c'était trop tard et que j'étais allée trop loin pour que Dieu me pardonne. Cette course effrénée s'est arrêtée net quand ma petite sœur Nelly est morte noyée en tentant de sauver quelqu'un. J'étais très proche d'elle. Ce fut pour moi un choc terrible. Au début, j'en ai voulu à Dieu. Je ne comprenais pas pourquoi il avait permis ça. Puis, après, je me suis dit que ça aurait pu être moi, à la place de ma sœur. Mais que contrairement à elle, je n'étais pas prête à rencontrer Dieu. Je me suis mise alors à prier. Et j'ai supplié Dieu de m'aider, de me sauver. J'ai beaucoup pleuré, je souffrais énormément. J'avais l'impression d'avoir un poignard dans le cœur. Mais Dieu a vu chacune de mes larmes. Un soir, alors qu'on priait pour moi, j'ai senti une consolation surnaturelle. Dieu était en train de toucher mon cœur. Immédiatement, la souffrance a disparu. La paix et une joie profonde m'ont envahi, d'une façon que je n'avais jamais vécue auparavant. Pour la première fois, j'ai pu expérimenter ce que Dieu est vraiment capable de faire dans une vie. À partir de ce jour-là, j'ai confié à Jésus toute ma vie. Aujourd'hui, il me remplit de son amour et de sa paix. Je n'ai plus peur de la mort et je sais maintenant que je suis prête à le rencontrer.
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2: Hey, tu connais la nouvelle? Dieu te dit, je t'aime d'un amour éternel. Trouver le grand amour. Voilà une quête partagée par tellement d'hommes et de femmes depuis la nuit des temps et aujourd'hui encore. On a tous besoin d'être aimés. Et on a tous besoin d'aimer. On a peut-être beaucoup d'amis, on nous a peut-être souvent manifesté de l'amour, mais de là à dire qu'on a rencontré le grand amour. Utopique? Dans nos rêves seulement? Genre happy end made in Hollywood? Dieu a dit « Je t'aime d'un amour éternel ». Imagine, l'amour avec un grand A. Le seul qui puisse parfaitement combler ton cœur. Un amour capable de constamment te surprendre, sans jamais te décevoir. Désintéressé, inconditionnel, éternel. L'amour parfait, quoi. Dieu est amour, et il t'a tellement aimé qu'il a donné Jésus, son Fils unique, afin que si tu crois en lui, tu ne meurs pas à cause de ton péché, mais que tu obtiennes la vie éternelle. Un jour, Jésus a dit ceci, « Il n'y a pas de plus grand amour que de donner sa vie pour ses amis. » Mais écoute, Dieu a fait plus grand que le plus grand amour. Et il nous prouve son immense amour envers nous. En ce qu'alors que nous étions encore des pécheurs, c'est-à-dire pas des amis, mais des ennemis de Dieu, par nos actes, par nos pensées, Christ est mort pour nous. Tu te rends compte? Plus grand que le plus grand amour. L'amour à son paroxysme, poussé à l'extrême, excessif. Eh oui, le grand amour existe. Arrête d'essayer de l'imaginer. Cesse de le rêver. Vis-le dès aujourd'hui. Dieu te dit, je t'aime d'un amour éternel. Et dans son amour, Dieu t'accueille. Il te recueille. Si ça, c'est pas une bonne nouvelle.
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0: Bonjour à tous. De bonnes nouvelles en Gironde. La préfecture a autorisé les habitants de Lesches-Cap-Ferré et du Porge à retourner chez eux aujourd'hui, alors que le feu qui a ravagé près de 42 000 hectares est toujours fixé. Notez tout de même que les campings et certains secteurs au Porge ne font pas encore partie de cette liste. Les premiers retours sont attendus en début d'après-midi. Dans le Var aussi, la situation s'améliore. Toutes les personnes évacuées en raison de l'incendie dans le massif du Gros-Bessillon ont pu regagner leur domicile hier soir. Pour autant, les pompiers continuent de traiter les différents points chauds. Et puis du côté de l'Aude, l'incendie qui s'est déclenché au bord de l'autoroute A61 hier est désormais fixé. Une centaine d'hectares a été touchée. 30 000 personnes confinées plusieurs heures également hier en Moselle. Un incendie s'est déclenché sur un site classé Céveso, seuil bas à Gandrange. Le feu a pu être éteint dans l'après-midi et le confinement des habitants levé. Pour l'instant, l'origine de cet incendie reste inconnue. Dans l'actu également, certains départements de l'Est et du Sud-Est sont encore concernés par la canicule. Mais pour tenter de se rafraîchir, il ne faut pas se baigner n'importe où. La baignade en zone non autorisée, désormais passible d'une amende de 68 euros contre 38 auparavant. Un décret a été publié hier au journal officiel. Dès le mois d'octobre, vous pourrez réaliser un bilan prévention chez un masseur kinésithérapeute. Un temps d'échange gratuit pour sensibiliser aux comportements favorables à la santé dans un contexte de vieillissement de la population et d'explosion des maladies chroniques. Prudence encore sur la route. Bison futé sur le drapeau orange aujourd'hui dans le sens des départs sur l'ensemble du pays pour la fin de ce long week-end de chasse et croisée. Ça ira mieux dès demain sur les principaux axes. Et puis, deuxième victoire de suite pour Lorena Wiebes sur le Tour de France Femmes. La Néerlandaise conserve son maillot jaune après son succès hier soir à Genève au sprint. Les coureuses arrivent en France aujourd'hui, un peu plus de 165 km au programme.
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0: De Poligny dans le Jura et ça va grimper. Très bon début de semaine à tous.

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1: Hello, c'est Noémie Kabé. Alors aujourd'hui, j'aimerais te raconter l'histoire qui se cache derrière mon tout nouveau single qui s'intitule Ton amour.
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1: Alors, le single Ton amour raconte l'histoire d'un sauveur et d'une sauvée. Une histoire qui est la mienne. Une fille qui n'a pas vraiment connu l'amour paternel. Pendant les 12 premières années de sa vie, elle a eu droit à cet amour. Mais du jour au lendemain, les contacts sont devenus rares, voire inexistants durant 10 longues années. En écrivant cette chanson, j'ai idéalisé l'image du père que j'ai toujours souhaité avoir. C'est l'histoire d'un vrai père. Un père rempli d'amour, prêt à donner sa vie 10 à 15 fois pour que sa fille puisse bénéficier de tous les privilèges possibles. Même si elle ne le considère pas autant que lui.

C'est une histoire d'amour comme on n'en voit jamais. Tout simplement parce que cet amour est donné à 100%, sans condition et sans rien attendre en retour. Alors aujourd'hui, je voudrais te dire que l'amour d'un homme ne peut être comparé à l'amour du père. Cet amour ne sera jamais égal à celui qui a accepté de porter tes fardeaux. Il est rempli de compassion et surtout, il est disponible quelles que soient les circonstances. J'ai idéalisé cette figure paternelle sans me rendre compte qu'il est là et qu'il a toujours été là.

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2: Ceux qui se confient dans le Seigneur reçoivent des forces nouvelles. 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
1: Hey, this is Cece Winans. Salut, ici Cece Winans et je vous présente ma chanson Worthy of It All.

Le psaume 63 dit que l'amour de Dieu est plus précieux que la vie. Et c'est tellement vrai. Quand je pense à la bonté de Jésus et à tout ce qu'il a fait pour moi, je ne peux m'empêcher de louer Dieu.

Cette chanson, Worthy of It All, résume tout cela à merveille. Je pense à toutes les grandes choses que Dieu a faites, qu'il continue de faire, et pas seulement à cause de ce qu'il a fait, mais simplement à cause de qui il est. Il est digne de toute notre louange, de toute notre force.

La Bible nous enseigne à l'aimer de tout notre cœur, de toute notre âme et de tout notre esprit. Pourquoi ? Parce qu'il ne mérite rien de moins. Il le mérite amplement.

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Bonjour à tous. De bonnes nouvelles en Gironde. La préfecture a autorisé les habitants de Lesches-Cap-Ferré et du Porge à retourner chez eux aujourd'hui, alors que le feu qui a ravagé près de 42 000 hectares est toujours fixé. Notez tout de même que les campings et certains secteurs au Porge ne font pas encore partie de cette liste. Les premiers retours sont attendus en début d'après-midi. Dans le Var aussi, la situation s'améliore. Toutes les personnes évacuées en raison de l'incendie dans le massif du Gros-Bessillon ont pu regagner leur domicile hier soir. Pour autant, les pompiers continuent de traiter les différents points chauds. Et puis du côté de l'Aude, l'incendie qui s'est déclenché au bord de l'autoroute A61 hier est désormais fixé. Une centaine d'hectares a été touchée. 30 000 personnes confinées plusieurs heures également hier en Moselle. Un incendie s'est déclenché sur un site classé Céveso, seuil bas à Gandrange. Le feu a pu être éteint dans l'après-midi et le confinement des habitants levé. Pour l'instant, l'origine de cet incendie reste inconnue. Dans l'actu également, certains départements de l'Est et du Sud-Est sont encore concernés par la canicule. Mais pour tenter de se rafraîchir, il ne faut pas se baigner n'importe où. La baignade en zone non autorisée, désormais passible d'une amende de 68 euros contre 38 auparavant. Un décret a été publié hier au journal officiel. Dès le mois d'octobre, vous pourrez réaliser un bilan prévention chez un masseur kinésithérapeute. Un temps d'échange gratuit pour sensibiliser aux comportements favorables à la santé dans un contexte de vieillissement de la population et d'explosion des maladies chroniques. Prudence encore sur la route. Bison futé sous le drapeau orange aujourd'hui dans le sens des départs sur l'ensemble du pays pour la fin de ce long week-end de chasse et croisée. Ça ira mieux dès demain sur les principaux axes. Et puis, deuxième victoire de suite pour Lorena Wiebes sur le Tour de France Femmes. La Néerlandaise conserve son maillot jaune après son succès hier soir à Genève au sprint. Les coureuses arrivent en France aujourd'hui, un peu plus de 165 km au programme avec une arrivée du côté de Poligny dans le Jura et ça va grimper. Très bon début de semaine à tous. 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
2: 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Ils courent sans se lasser, ils avancent sans faiblir.
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1: Salut à tous, je suis Leandro Gonzalez et je vous partage maintenant l'histoire derrière mon nouveau single « Jamais seul ».
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1: C'est un petit peu l'histoire un peu de mon témoignage, c'est-à-dire que j'ai vécu pendant une période dans laquelle j'avais l'impression que rien n'allait, que tout ce que j'essayais de faire, à chaque fois, ça ne fonctionnait pas, je me sentais pas à l'aise, pas bien dans ma peau, pas bien dans mes bottes. Et c'est là, en fait, où j'ai rencontré vraiment l'amour de Dieu.

J'ai rencontré vraiment sa présence et en fait ça m'a bouleversé, ça m'a vraiment bouleversé. Et l'une des choses qui m'a le plus marqué, c'était le fait de me rendre compte que même si je vivais des choses très très difficiles et que j'avais l'impression justement d'être dans un monde de solitude où personne pouvait arriver à comprendre ce que je vivais, quand j'ai compris, quand j'ai saisi ce qu'était l'amour de Dieu, j'ai surtout eu une révélation très forte du fait que Dieu avait toujours été là dans mes moments de galère, dans mes moments de difficulté, dans mes moments de solitude. Dieu avait toujours été là. J'ai même vécu une expérience très très forte dans laquelle au moment d'une prière, j'ai pu voir vraiment comment est-ce que Dieu m'accompagnait dans ma pire saison de ma vie alors que j'étais ado. Du coup, jamais seul, c'est l'histoire de mon témoignage, mais je suis sûr que c'est l'histoire de beaucoup de gens qui finalement, en venant à l'amour de Dieu, en rencontrant l'amour de Dieu, se rendent compte que en fait, Dieu avait toujours été là. Parce que Dieu ne nous laisse jamais, jamais. C'est pour ça qu'on n'est jamais seul. À bientôt les amis.

0: Seigneur est le maître de l'univers. C'est lui qui a fait les groupes d'étoiles. 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
1: 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T'es pas motivé pour attaquer la semaine? 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
2: Ceux qui se confient dans le Seigneur reçoivent des forces nouvelles. Ils courent sans se lasser, ils avancent sans faiblir.
1: Une promesse à vivre et à lire dans la Bible, livre d'Ésaïe, chapitre 41.

0: Bonjour à tous. De bonnes nouvelles en Gironde. La préfecture a autorisé les habitants de Lesches-Cap-Ferré et du Porge à retourner chez eux aujourd'hui, alors que le feu qui a ravagé près de 42 000 hectares est toujours fixé. Notez tout de même que les campings et certains secteurs au Porge ne font pas encore partie de cette liste. Les premiers retours sont attendus en début d'après-midi. Dans le Var aussi, la situation s'améliore. Toutes les personnes évacuées en raison de l'incendie dans le massif du Gros-Bessillon ont pu regagner leur domicile hier soir. Pour autant, les pompiers continuent de traiter les différents points chauds. Et puis du côté de l'Aude, l'incendie qui s'est déclenché au bord de l'autoroute A61 hier est désormais fixé. Une centaine d'hectares a été touchée. 30 000 personnes confinées plusieurs heures également hier en Moselle. Un incendie s'est déclenché sur un site classé Céveso, seuil bas à Gandrange. Le feu a pu être éteint dans l'après-midi et le confinement des habitants levé. Pour l'instant, l'origine de cet incendie reste inconnue. Dans l'actu également, certains départements de l'Est et du Sud-Est sont encore concernés par la canicule. Mais pour tenter de se rafraîchir, il ne faut pas se baigner n'importe où. La baignade en zone non autorisée est désormais passible d'une amende de 68 euros contre 38 auparavant. Un décret a été publié hier au journal officiel. Dès le mois d'octobre, vous pourrez réaliser un bilan prévention chez un masseur kinésithérapeute. Un temps d'échange gratuit pour sensibiliser aux comportements favorables à la santé dans un contexte de vieillissement de la population et d'explosion des maladies chroniques. Prudence encore sur la route. Bison futé sous le drapeau orange aujourd'hui dans le sens des départs sur l'ensemble du pays pour la fin de ce long week-end de chasse et croisée. Ça ira mieux dès demain sur les principaux axes. Et puis, deuxième victoire de suite pour Lorena Wiebes sur le Tour de France Femmes. La Néerlandaise conserve son maillot jaune après son succès hier soir à Genève au sprint. Les coureuses arrivent en France aujourd'hui, un peu plus de 165 km au programme avec une arrivée du côté de Poligny dans le Jura et ça va grimper. Très bon début de semaine à tous.
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2: Ceux qui se confient dans le Seigneur reçoivent des forces nouvelles. Ils courent sans se lasser, ils avancent sans faiblir.
1: Une promesse à vivre et à lire dans la Bible, livre d'Ésaïe, chapitre 41.

0: Je vous le dis, quand un seul pécheur change sa vie, Dieu est dans la joie. 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
4: Salut, c'est Audrey sur Essentiel Radio. Si aujourd'hui je peux te raconter mon histoire, c'est parce qu'un jour j'ai vécu quelque chose d'extraordinaire. À l'âge de 12 ans, j'ai fait une dépression à cause de plusieurs événements douloureux, notamment le divorce de mes parents et la mort d'un de mes proches. À partir de ce moment-là, j'ai complètement perdu pied. Je me suis renfermée sur moi-même, j'allais plus en cours, je ne faisais que pleurer dans ma chambre et je restais nuit et jour dans mon lit pour fuir la réalité. Je me suis alors progressivement réfugiée dans le gothisme. Je portais des vêtements noirs, avec des chaînes et des têtes de mort. Dans mon cœur, c'était tout aussi sombre. J'étais remplie de haine et de rancœur. 3 ans plus tard, j'ai fini par retourner à l'école. C'est là que j'ai rencontré un ami chrétien qui m'a invitée dans son église. J'ai dit oui tout de suite. Au fond de moi, je bouillonnais d'envie de connaître Dieu. À l'église, je me suis sentie bien et aimée. Malgré mon apparence, les gens ne m'ont pas regardée de travers, ni jugée. Et surtout, quand j'ai écouté le message de l'évangile, j'ai compris que malgré tout ce que j'avais pu vivre, Dieu m'aimait. Et ça m'a bouleversée. J'ai alors accepté Jésus comme mon sauveur. Depuis ce jour, j'ai

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1: Comment ça? T'es pas motivé pour attaquer la semaine? Écoute, ça va trop booster.
2: Ceux qui se confient dans le Seigneur reçoivent des forces nouvelles. Ils courent sans se lasser, ils avancent sans faiblir.
1: Une promesse à vivre et à lire dans la Bible, livre d'Ésaïe, chapitre 41.

0: Le Seigneur est le maître de l'univers. C'est lui qui a fait les groupes d'étoiles. Il change l'ombre épaisse en lumière du matin.
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0: faut savoir qu'avant d'être une chanson, Replica, c'est un mouvement qu'on a lancé dernièrement dans notre église La Chapelle, basée à Montréal, au Québec. Donc voici l'histoire et le message de notre chanson. On s'est senti poussé à réarticuler ce que ça signifie pour nous d'être un disciple. Un disciple, c'est quelqu'un qui s'engage à être avec Jésus, pour devenir comme Jésus et faire comme Jésus faisait, afin de devenir un réplica de Jésus.
1: Jésus, je veux refléter ta lumière. 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
0: On a dépoussiéré nos guitares électriques et nos amplis parce qu'on a voulu créer quelque chose qui rock, quelque chose d'engageant, de rassembleur, dans lequel on sent qu'on est en mouvement tous ensemble à la suite de Jésus. Alors aujourd'hui, on est tellement content de partager avec vous notre titre Replica. C'est En Écoute sur les ondes d'Essentiel Radio.

0: contrôle sur ta vie, sur ton lendemain. Est-ce qu'on peut se dire la vérité entre nous? La meilleure période de votre vie, c'est maintenant. Il y a des choses qu'on pense faire demain pour Jésus. Faisons-le. Tu veux développer ta vie de prière. Tu penses que tu as le temps. Tu n'as pas le temps.
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2: 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Ils courent sans se lasser, ils avancent sans faiblir.
1: Une promesse à vivre et à lire dans la Bible, livre d'Ésaïe, chapitre 41.
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0: Je vous le dis, quand un seul pécheur change sa vie, Dieu est dans la joie. 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
4: Salut, c'est Mathieu sur Essentiel Radio. La pornographie fait des ravages aujourd'hui. Et j'en sais quelque chose. J'ai gaspillé à cause d'elle quasiment la moitié de ma vie. Quand j'avais 8 ans, je suis tombé sur une revue pornographique que mon père avait laissé traîner à la maison. Au début, ça m'a dégoûté et je suis vite parti. Mais quelques heures plus tard, j'ai eu envie de regarder à nouveau ces images. Et c'est là que l'enfer a commencé pour moi. Je suis devenu porno-dépendant, esclave de cette sexualité dépravée. Je me sentais lié, j'arrivais pas à décrocher. Il y avait d'abord le plaisir éphémère de regarder ces vidéos, mais il laissait rapidement la place à la honte. La culpabilité, le sentiment d'être sale, l'impression d'être un déchet, un pion qu'on utilise puis qu'on jette. Pourtant, impossible d'arrêter. J'étais pris dans une spirale interminable. À 23 ans, alors que j'étais toujours accro, je me suis rappelé des récits de la Bible que j'avais entendus quand j'étais enfant. Une pensée surtout me revenait sans cesse. Jésus délivre. Alors, je suis allé dans ma chambre, j'ai crié à lui et je lui ai demandé de me délivrer de ce fléau destructeur. Et Jésus a entendu ma prière. Petit à petit, ce qui était pour moi une obsession a disparu. Ça a été un combat difficile. Mais aujourd'hui, je peux dire que Jésus m'a libéré des chaînes de la pornographie. Je ne suis plus esclave. Je ne suis plus le même. Jésus m'a donné une autre image de moi-même. Il m'a rendu la dignité que j'avais perdue. La Bible dit que Jésus est venu pour proclamer aux captifs la délivrance. C'est vrai, il l'a fait pour moi. Et si toi aussi tu es confronté à cette addiction, il peut le faire pour toi. Je m'appelle Mathieu. Jésus a transformé ma vie. Et c'est mon histoire.
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0: Dieu est très bon, très patient. Il sait attendre. Est-ce que tu t'en moques? Cette bonté de Dieu te pousse à changer ta vie. Tu ne le sais donc pas?
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1: Comment ça? T'es pas motivé pour attaquer la semaine? Écoute, ça va trop booster.
2: Ceux qui se confient dans le Seigneur reçoivent des forces nouvelles. Ils courent sans se lasser, ils avancent sans faiblir.
1: Une promesse à vivre et à lire dans la Bible, livre d'Ésaïe, chapitre 41.

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1: Hello, c'est Dustin de Sanctus Real. Et voici le message de notre nouvelle chanson, The Difference.

Alors c'est vrai que je ne vous connais pas du tout. Certains souffrent peut-être d'une peine de cœur, d'autres de douleurs physiques, ou d'autres encore de stress à cause de difficultés financières. Mais s'il y a bien une chose que je sais, c'est que pour nous qui avons placé notre confiance en Jésus, nous avons une espérance bien plus grande que n'importe laquelle de nos difficultés. Une paix plus profonde que nos circonstances et un amour plus fort que nos épreuves.

Il y a une réelle différence entre celui que j'étais hier et celui que je suis devenu aujourd'hui. Et cette différence, c'est Jésus et Jésus seul.

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1: Salut à tous les auditeurs d'Essentiel Radio, c'est Chris d'Elevation Worship. Notre nouvelle chanson, Alléluia, repose sur une vérité toute simple. Je ne me suis pas réveillé ce matin par hasard. Dieu m'a offert une journée supplémentaire et c'est à moi de choisir comment l'utiliser. Cette chanson proclame : je suis venu pour louer Dieu. C'est pour cela que je me suis réveillé aujourd'hui. Peu importe ce que je traverse, Dieu mérite d'être loué. Peu importe comment je me sens, il reste fidèle et mérite ma louange.

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1: 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Écoute, ça va trop booster.
2: Ceux qui se confient dans le Seigneur reçoivent des forces nouvelles. Ils courent sans se lasser, ils avancent sans faiblir.
1: Une promesse à vivre et à lire dans la Bible, livre d'Ésaïe, chapitre 41.
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avoir, tu ne l'as pas. Tu n'as pas le contrôle sur ta vie, sur ton lendemain. Est-ce qu'on peut se dire la vérité entre nous? La meilleure période de votre vie, c'est maintenant. Il y a des choses qu'on

0: Bonjour à toutes et tous. Des conditions défavorables attendues cet après-midi dans le Var. L'inquiétude des pompiers pour ce feu toujours en cours sur le secteur du Gros Bessillon. Ils sont 1500 déployés sur cet incendie et des reprises de feu sont en cours, indique la préfecture. Depuis vendredi, plus de 1850 hectares ont été parcourus par les flammes et on compte 70 maisons touchées et une quarantaine totalement détruites. Pendant ce temps, en Gironde, le retour des derniers habitants évacués, ceux de Porges cet après-midi comme ceux de Lège vont pouvoir retrouver leur maison avant ceux de la presqu'île du Cap Ferré en début de soirée. Pour l'incendie, la situation reste stable. Il est fixé mais pas encore éteint. Et ce matin, des orages ont éclaté sur la Gironde et sur la Charente-Maritime et ils vont s'intensifier cet après-midi. 10 départements du sud-ouest de la Dordogne jusqu'à l'Aude seront placés en alerte par Météo France. Vigilance orange à partir de 16h pour ce phénomène localement violent entre les Pyrénées et le Massif central. Notez aussi qu'à l'est, 20 départements sont toujours en vigilance canicule. Elle sera levée ce soir sur les Hautes-Alpes et sur les Alpes de Haute-Provence. 488 euros, c'est le budget moyen pour les familles pour la rentrée scolaire. Budget en hausse, 79 euros de plus qu'en 2025, selon l'étude CSA pour Cofidis publiée aujourd'hui. Et ce sont près de 46% des parents qui se disent en difficulté face à ces dépenses. Notez que les plus modestes vont recevoir l'allocation de rentrée scolaire dans 2 semaines, le 18 août. Du cyclisme et après le Tour de France, objectif Tour d'Espagne pour Tadej Pogacar. L'équipe du Slovène victorieux à Paris pour la 5e fois annonce qu'il participera cette année à la Vuelta. Une première depuis 2019. La course débutera à Monaco le 22 août prochain. Enfin, du côté du Tour de France Femmes, 3e étape en montagne avec 157 km entre Genève en Suisse et Poligny dans le Jura. Le départ du peloton est prévu un peu avant 13h30. C'est la fin de ce flash. Bonne journée.
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5: Salut, c'est Marielle sur Essentiel Radio. Voilà en quelques mots mon histoire et comment Jésus a bouleversé ma vie. J'ai grandi dans une famille chrétienne et j'allais à l'église régulièrement. J'essayais tant bien que mal de vivre d'après les valeurs que mes parents m'avaient inculquées. Mais la semaine, quand j'étais avec mes amis, je faisais tout le contraire. Petit à petit, je me suis éloignée de Dieu. J'ai commencé à sortir, à faire la fête. J'avais une vie hyper active, je faisais beaucoup de sport et finalement, je ne prenais jamais le temps de réfléchir sur ma vie. Parfois, je revenais à l'église, mais mon cœur était toujours loin de Dieu. J'ai alors décidé de faire un choix, m'engager avec Dieu ou vivre comme je l'entendais. J'ai choisi la deuxième option. Ça a duré quelques années. Ma vie ressemblait à une course permanente. J'avais jamais le temps de me poser. Pendant ce temps, ma famille priait beaucoup pour moi. J'avais pris une mauvaise direction et j'avais l'impression que c'était trop tard et que j'étais allée trop loin pour que Dieu me pardonne. Cette course effrénée s'est arrêtée net quand ma petite sœur Nelly est morte noyée en tentant de sauver quelqu'un. J'étais très proche d'elle. Ce fut pour moi un choc terrible. Au début, j'en ai voulu à Dieu. Je ne comprenais pas pourquoi il avait permis ça. Puis, après, je me suis dit que ça aurait pu être moi, à la place de ma sœur. Mais que contrairement à elle, je n'étais pas prête à rencontrer Dieu. Je me suis mise alors à prier. Et j'ai supplié Dieu de m'aider, de me sauver. J'ai beaucoup pleuré. Je souffrais énormément. J'avais l'impression d'avoir un poignard dans le cœur. Mais Dieu a vu chacune de mes larmes. Un soir, alors qu'on priait pour moi, j'ai senti une consolation surnaturelle. Dieu était en train de toucher mon cœur. Immédiatement, la souffrance a disparu. La paix et une joie profonde m'ont envahi, d'une façon que je n'avais jamais vécue auparavant. Pour la première fois, j'ai pu expérimenter ce que Dieu est vraiment capable de faire dans une vie. À partir de ce jour-là, j'ai confié à Jésus toute ma vie. Aujourd'hui, il me remplit de son amour et de sa paix. Je n'ai plus peur de la mort et je sais maintenant que je suis prête à le rencontrer.
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2: Comment ça? T'es pas motivé pour attaquer la semaine? 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
3: Ceux qui se confient dans le Seigneur reçoivent des forces nouvelles. Ils courent sans se lasser, ils avancent sans faiblir.
2: Une promesse à vivre et à lire dans la Bible, livre d'Ésaïe, chapitre 41.

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1: Salut, c'est Sephora Bastrache sur Essentiel et aujourd'hui, je vous fais découvrir l'histoire derrière mon dernier single qui s'intitule Manifeste-toi.

Reste toi, c'est une chanson que j'ai commencé à écrire il y a plusieurs années. Alors que j'étais en train de lire ma Bible et que mon mari était à côté de moi, il faisait juste jouer quelques accords de guitare. J'ai commencé à écrire des mots, des phrases. Puis on s'est dit qu'il y avait une chanson, il y avait quelque chose qu'il fallait faire avec ça. Donc j'ai contacté des amis et on s'est mis ensemble, on a continué à composer, à écrire cette chanson-là. Et il y a quelques mois, je me suis assise avec Julien Adam, puis on a décidé de peaufiner les paroles, on a ajouté un deuxième couplet, on a retravaillé aussi les arrangements avec différents musiciens afin de la rendre au bout du jour.

chanson que j'affectionne particulièrement. C'est une chanson sur laquelle j'aime louer. Une chanson qui m'amène à contempler la grandeur de Dieu, qui m'amène à toujours me rappeler de ce que Dieu a fait. Comme le disent les paroles, témoin de ta grandeur. C'est vraiment ça que j'ai vécu, c'est de s'arrêter, de prendre le temps et de regarder tout ce que Dieu a fait et de continuer à le contempler, de vraiment de réclamer toujours plus de lui. C'est vraiment une chanson qui nous pousse à être en totale dépendance de lui. Et je souhaite qu'aujourd'hui, alors que toi tu l'écoutes, que ce soit la même chose pour toi, que tu puisses t'arrêter et juste contempler ce que Dieu a fait dans ta vie, lui demander davantage de lui, lui demander d'être complètement dépendant de sa présence. Je te souhaite une excellente écoute et je te dis à très bientôt.

0: jusqu'à que tous.
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2: Hey, tu connais la nouvelle ? Dieu a dit « Je suis l'Éternel qui te guérit ». Quand on pense au progrès de la médecine, à ce que

0: L'homme est actuellement capable de faire, la masse de connaissances qu'il a accumulées, les technologies de pointe qui ont été développées au service de la santé, c'est tout simplement impressionnant. Et on peut certainement remercier Dieu de l'intelligence qu'il nous a accordée dans ce domaine. Mais voilà, le fait est qu'aujourd'hui encore, l'homme tombe malade. Et pire, malgré toute notre science et notre technologie, on meurt encore de certaines maladies. De nombreuses maladies, redoutées pendant des siècles, ont été éradiquées, mais c'est comme si elles avaient à chaque fois disparu pour laisser la place à d'autres maux bien plus terribles encore. Je pense au sida, je pense au cancer, et on tremble, on a peur, on vit comme sous une épée de Damoclès, redoutant le jour qui nous annoncera la sinistre nouvelle. Qu'on soit jeune ou vieux, riche ou pauvre, nul n'est à l'abri de la maladie. Mais là où la médecine a atteint ses limites, Dieu, lui, n'est en aucun cas dépassé. Et le grand médecin te dit « Je suis l'Éternel qui te guérit ». Ces paroles contiennent une promesse, celle qu'aujourd'hui encore, Dieu veut et peut guérir. Il dit « Je suis l'Éternel », c'est-à-dire celui qui ne change pas, celui qui demeure le même. Quel encouragement! Nous pouvons encore nous attendre à voir Dieu intervenir puissamment dans nos vies. Quand Jésus est venu, il nous a fait toucher du doigt les possibilités infinies contenues dans cette déclaration « Je suis l'Éternel qui te guérit ». Jésus allait de lieu en lieu, il allait de ville en ville et il guérissait tous les malades. Et non seulement a-t-il guéri des milliers d'hommes et de femmes à cette époque, mais il en a guéri bien plus encore depuis. Car lorsque Jésus est mort à la croix, il a porté nos souffrances, nos péchés mais aussi nos maladies. Il s'est chargé de nos douleurs. Par ses meurtrissures, nous sommes guéris. Tu as peut-être besoin de guérison. Ton corps est malade et tu es fatigué de souffrir. Tu avais nourri bien des espoirs quant à ta guérison, mais la maladie a été la plus forte. Et aujourd'hui, tu n'oses même plus espérer. Pourtant, si tu crois, tu verras Dieu agir d'une manière miraculeuse. Ne crains pas, crois seulement. Jésus est plus grand que le mal qui t'a atteint. Entends-le te dire aujourd'hui, « Je suis l'Éternel qui te guérit ». Si ça, c'est pas une bonne nouvelle.
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0: Bonjour à toutes et tous. Des conditions défavorables attendues cet après-midi dans le Var. L'inquiétude des pompiers pour ce feu toujours en cours sur le secteur du Gros Bessillon. Ils sont 1500 déployés sur cet incendie et des reprises de feu sont en cours, indique la préfecture. Depuis vendredi, plus de 1850 hectares ont été parcourus par les flammes et on compte 70 maisons touchées et une quarantaine totalement détruites. Pendant ce temps, en Gironde, le retour des derniers habitants évacués, ceux de Porges cet après-midi comme ceux de Lège vont pouvoir retrouver leur maison avant ceux de la presqu'île du Cap Ferré en début de soirée. Pour l'incendie, la situation reste stable. Il est fixé mais pas encore éteint. Et ce matin, des orages ont éclaté sur la Gironde et sur la Charente-Maritime et ils vont s'intensifier cet après-midi. 10 départements du sud-ouest de la Dordogne jusqu'à l'Aude seront placés en alerte par Météo France. Vigilance orange à partir de 16h pour ce phénomène localement violent entre les Pyrénées et le Massif central. Notez aussi qu'à l'est, 20 départements sont toujours en vigilance canicule. Elle sera levée ce soir sur les Hautes-Alpes et sur les Alpes de Haute-Provence. 488 euros, c'est le budget moyen pour les familles pour la rentrée scolaire. Budget en hausse, 79 euros de plus qu'en 2025, selon l'étude CSA pour Cofidis publiée aujourd'hui. Et ce sont près de 46% des parents qui se disent en difficulté face à ces dépenses. Notez que les plus modestes vont recevoir l'allocation de rentrée scolaire dans 2 semaines, le 18 août. Du cyclisme et après le Tour de France, objectif Tour d'Espagne pour Tadej Pogacar. L'équipe du Slovène victorieux à Paris pour la 5e fois annonce qu'il participera cette année à la Vuelta. Une première depuis 2019. La course débutera à Monaco le 22 août prochain. Enfin, du côté du Tour de France Femmes, 3e étape en montagne avec 157 km entre Genève en Suisse et Poligny dans le Jura. Le départ du peloton est prévu un peu avant 13h30. C'est la fin de ce flash. Bonne journée.
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1: Hey, tu connais la nouvelle? Quand un malheureux crie, Dieu l'entend et il le délivre de toutes ses détresses. L'humanité ne cesse de crier depuis la nuit des temps. C'est le cri d'une souffrance indicible, le cri d'une angoisse profonde, un cri de colère, un cri d'incompréhension, un cri qu'on est même parfois incapable de pousser, un cri contenu dans un soupir intérieur que tout le monde semble vouloir ignorer. Nous crions pour exprimer les sentiments qui déchirent notre cœur. Nous crions pour faire connaître notre malheur. Et bien souvent, ces appels de détresse, véritables SOS à qui voudra bien les entendre, restent sans réponse. Quoique bien entourés, nous nous retrouvons seuls dans notre souffrance. Une souffrance que personne ne semble pouvoir comprendre et solutionner. Mais voici, quand un malheureux crie, Dieu l'entend et il le délivre de toutes ses détresses. Non, Dieu n'est pas sourd. Pas plus qu'il n'est insensible à ta situation ou incapable de te secourir. Il te promet une écoute attentive et une délivrance miraculeuse. Pourquoi ne t'adresserais-tu pas à lui dès aujourd'hui? Non pas dans un élan de colère, le poing dressé vers le ciel comme pour le rendre responsable de tes problèmes. Non, mais dans un appel au secours, en croyant que Dieu t'entend. Il entend le cri de ton cœur et il est prêt à te rencontrer dans ta détresse pour t'en sortir et t'accorder une entière bénédiction. Fais-lui confiance, tourne-toi vers lui sans plus attendre, car quand un malheureux crie, Dieu l'entend et il le délivre de toutes ses détresses. Si ça, c'est pas une bonne nouvelle.
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2: 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Ils courent sans se lasser, ils avancent sans faiblir.
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4: Salut, moi c'est Christiane sur Essentiel Radio. Et j'aimerais te raconter comment ma vie a été transformée. Petite, j'ai reçu une éducation catholique. J'entendais parler de Dieu, mais c'était pour moi un Dieu lointain. Et je ne pensais pas qu'il puisse intervenir dans ma vie. Je n'imaginais même pas qu'il entendait mes prières. À l'âge de 14 ans, j'ai été placée en foyer par la DAS et ça a été pour moi le début d'une vie complètement désordonnée. Je passais mon temps à fumer du haschich. J'étais malheureuse et je pensais que ça ne changerait pas. À 18 ans, j'ai découvert le message de l'Évangile. J'ai rencontré un chrétien qui m'a invité à venir à l'église. Au début, je n'ai pas tout compris, mais j'étais intriguée de voir toutes ces personnes qui dégageaient une telle joie de vivre et qui témoignaient de l'intervention de Dieu dans tous les domaines de leur vie. J'ai osé prier Dieu pour qu'il fasse quelque chose dans mon cœur. Et à ma grande surprise, je n'ai plus ressenti le besoin de fumer du haschich. 3 mois plus tard, alors que j'étais accro à la cigarette, Dieu m'a exaucé. Je n'ai plus eu aucune envie de fumer. Et puis, Dieu a aussi transformé mon cœur. Après avoir prié, j'ai ressenti les jours suivants une joie et une paix profonde, quelque chose que je n'avais jamais vécu auparavant. Son amour a rempli le vide qu'il y avait en moi et grâce à lui, j'ai pu pardonner à ceux qui m'avaient blessé. Dieu a tellement transformé ma vie que pour moi, c'est devenu une évidence de m'engager avec lui. J'ai alors décidé de lui confier toute ma vie et je peux te dire qu'aujourd'hui, je ne le regrette vraiment pas.

faut savoir que la chanson, en réalité, elle a 3 couplets. Et quand on a fait le premier arrangement de la chanson en 2024, on avait fait le choix de garder seulement 2 couplets sur les 3. Et c'est un choix que j'ai finalement regretté par la suite, parce que le 3e couplet, il apporte vraiment un message d'espérance super fort. Il parle de la résurrection de Christ, de l'éternité avec Jésus, ce que ça va être. Et comme l'idée, elle tournait pas mal dans ma tête de refaire un enregistrement de cette chanson, je leur ai proposé l'idée de sortir une nouvelle version de Mon être entier, un peu plus acoustique, avec un clip et une chorale. Et l'objectif, c'était de sortir ce projet pour Pâques. Les délais étaient super courts, mais l'équipe était vraiment enthousiaste de m'accompagner dans ce projet. Et ma prière, c'est vraiment que ce projet puisse impacter des vies, que des gens puissent découvrir à quel point il est merveilleux et prendre la meilleure décision de leur vie, c'est-à-dire de suivre Jésus jusqu'à la fin de leur jour. Alors merci beaucoup pour votre écoute et à bientôt.

faut savoir qu'avant d'être une chanson, Replica, c'est un mouvement qu'on a lancé dernièrement dans notre église La Chapelle, basée à Montréal, au Québec. Donc voici l'histoire et le message de notre chanson. On s'est senti poussé à réarticuler ce que ça signifie pour nous d'être un disciple. Un disciple, c'est quelqu'un qui s'engage à être avec Jésus, pour devenir comme Jésus et faire comme Jésus faisait, afin de devenir un réplica de Jésus.

tirer nos guitares électriques et nos amplis, parce qu'on a voulu créer quelque chose qui rock, quelque chose d'engageant, de rassembleur, dans lequel on sent qu'on est en mouvement tous ensemble à la suite de Jésus. Alors aujourd'hui, on est tellement content de partager avec vous notre titre Réplica. C'est En Écoute sur les ondes d'Essentiel Radio.

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1: 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T'es pas motivé pour attaquer la semaine? 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
2: Ceux qui se confient dans le Seigneur reçoivent des forces nouvelles. Ils courent sans se lasser, ils avancent sans faiblir.
1: Une promesse à vivre et à lire dans la Bible, livre d'Ésaïe, chapitre 41.
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0: Salut, c'est Licia. Pour vous raconter ce qui a changé pour moi, je dois remonter jusqu'à mon enfance. J'avais 7 ans quand mes parents sont devenus chrétiens. À l'époque, on vivait toujours en Algérie et dès qu'ils ont rencontré Jésus, ils n'ont pas cessé de me parler de lui. Vers mes 15 ans, nous avons dû quitter notre pays pour venir en France et ce déracinement était très difficile pour moi. J'ai perdu mes repères et peu à peu, ma foi en Jésus s'est fragilisée jusqu'à ce que je devienne athée. C'est à peu près à ce moment-là que je suis tombée dans l'engrenage du cannabis. Pendant 12 ans, j'étais enfermée dans un cercle vicieux de souffrance, d'addiction, de dépendance et de crise d'angoisse. Je n'avais plus aucun espoir. Ma seule issue, c'était la mort. En même temps, une question tournait en boucle dans ma tête. Est-ce que Dieu existe ? Un jour, en 2012, j'étais vraiment à bout et j'ai crié à Dieu. « S'il te plaît, si tu existes, donne-moi la foi. » 3 jours plus tard, Dieu s'est révélé à moi. En pleine nuit, j'ai été réveillée par sa présence. J'ai été envahie par son amour et par une paix que je n'avais jamais connue. Tout en pleurant, je lui ai demandé « Pourquoi moi ?» J'ai reçu cette réponse « Parce que tu es ma fille. » Peu après, j'ai commencé à lire la Bible et j'ai découvert qui est vraiment Jésus. Et plus je le découvrais, plus il transformait mon cœur. Jésus a changé toute ma vie, il m'a délivrée de toutes mes addictions. Je sais qu'il a pardonné mon péché et qu'il m'a donné la vie éternelle. Toutes mes angoisses ont disparu, il m'a aussi libérée de la haine et de la colère. Et il a remplacé mes pensées de mort par sa joie et par sa vie en abondance.
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2: Ceux qui se confient dans le Seigneur reçoivent des forces nouvelles. 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
1: Salut à tous les auditeurs d'Essentiel Radio, c'est Chris d'Elevation Worship. Notre nouvelle chanson, Alléluia, repose sur une vérité toute simple. Je ne me suis pas réveillé ce matin par hasard. Dieu m'a offert une journée supplémentaire et c'est à moi de choisir comment l'utiliser. Cette chanson proclame : je suis venu pour louer Dieu. C'est pour cela que je me suis réveillé aujourd'hui. Who's been faithful, far more than I could explain. So no matter what I'm walking through, peu importe ce que je traverse, Dieu mérite d'être loué. Peu importe comment je me sens, il reste fidèle et mérite ma louange. 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
2: Ceux qui se confient dans le Seigneur reçoivent des forces nouvelles. 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

0: J'étais en quête de réponse au sujet de Dieu et du divin. 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
0: Salut à tous, je m'appelle Guillaume, j'ai 25 ans, je viens de l'île de La Réunion. La Réunion est une île multiculturelle où tradition et religion se mêlent étroitement à notre population. Ce qui fait que sans avoir reçu d'explication, je me suis retrouvé livré à moi-même, croyant un peu à tout et à rien. Pour moi, c'était le catéchisme le mercredi et les rituels hindous le week-end. À part ça, je n'ai pas connu un parcours difficile qui pouvait laisser penser que j'étais un jeune homme perdu. Néanmoins, j'étais en quête de réponse au sujet de Dieu et du divin. Un beau matin, j'ai donc lancé une bouteille à la mer en m'adressant directement à lui. Si tant est qu'il existe, et veuille bien me répondre. Je lui ai dit « Dieu, si tu existes, montre-toi à moi ». Je ne savais pas que cette simple prière allait changer le cours de ma vie. Peu de temps après, j'ai rencontré une jeune fille qui s'était installée récemment dans mon quartier. Au début, franchement, on ne s'entendait pas très bien. Mais elle m'a parlé de Dieu, d'une façon dont je n'avais jamais entendu parler auparavant. Pas comme une religion ou une tradition, comme quelqu'un de vivant, qu'on peut vraiment connaître. Cette fille est finalement devenue ma femme. Et nos projets professionnels nous ont emmenés à quitter La Réunion pour venir nous installer à Lyon. De fil en aiguille, j'ai commencé à fréquenter une assemblée chrétienne, à lire la Bible et à découvrir qui est vraiment Jésus. Petit à petit, mon cœur s'est ouvert et j'ai compris que Dieu avait répondu à ma prière en se révélant à moi au travers de Jésus. Je me suis converti et j'ai pris mon baptême pour marquer cet engagement. Aujourd'hui, je peux dire que je suis heureux. Nous avons 2 enfants avec mon épouse et nous leur donnons l'éducation et la direction que nous aurions aimé avoir en tant qu'enfants. Ce qui guide notre famille désormais, ce n'est plus la confusion que j'ai connue en grandissant. C'est la grâce de Dieu et la confiance en Jésus, mon sauveur. Si je devais résumer ce qu'il a changé dans ma vie, je dirais simplement ceci. Je cherchais Dieu et j'ai découvert qu'en réalité, c'est lui qui venait à ma rencontre.
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0: 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J'avais seulement 10 ans.
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0: Salut, c'est Hassan, j'ai 21 ans et j'aimerais te raconter mon histoire. Je suis né en Guinée dans une famille aimante avec un grand frère et une grande sœur. Comme la grande majorité des Guinéens, nous étions musulmans. Notre vie a basculé quand mon père est décédé. J'avais seulement 10 ans et ça a été un moment très difficile pour nous. Lorsque ma grande sœur qui vivait en France est revenue au pays pour les obsèques, j'ai appris qu'elle était devenue chrétienne grâce à une amie qui l'avait invitée à l'église. Là, elle avait découvert Jésus. Ma sœur m'a encouragé à aller moi aussi à l'église. Il y en avait une près de chez nous. Et aussi à prier. Elle m'a dit « Prie avec sincérité et demande à Dieu de se révéler à toi. » C'est ce que j'ai fait. Peu de temps après, j'ai fait un rêve très marquant. Je me voyais devant cette église que ma sœur m'avait recommandée. Et là, une femme me disait « Lis la Bible, c'est important, elle va t'aider. » À mon réveil, je n'arrivais pas à oublier ces paroles. J'ai commencé à lire la Bible et plus je la lisais et plus je découvrais qui était Jésus et ce qu'il avait fait pour moi. En lisant la Bible, puis à travers plusieurs autres rêves où Jésus m'est apparu, j'ai été convaincu qu'il m'aimait personnellement et qu'il voulait changer mon cœur, ma vie, mon avenir éternel. Alors que j'avais perdu mon père, j'ai aussi découvert que Dieu était un père qui m'aimait et qui ne m'abandonnerait jamais. Au niveau du comportement, le changement a été radical. Alors qu'avant, j'étais souvent en colère, je parlais mal, je trichais, j'insultais, je rendais les coups. Dieu m'a permis d'apprendre à pardonner, à être honnête, à aimer les autres. Bien sûr, quitter l'islam n'a pas été simple et je n'ai pas pu en parler tout de suite autour de moi. Mais petit à petit, mon entourage a vu le changement. À ma grande surprise, mon frère, qui pourtant m'avait fortement recommandé de ne pas m'égarer loin de la religion musulmane, s'est lui aussi tourné vers la foi chrétienne. Aujourd'hui, je peux témoigner que Jésus m'a sorti des ténèbres, que sa vérité m'a rendu libre et que par son sacrifice à la croix, il m'a purifié de mes péchés. Pendant longtemps, je pensais que la question était de savoir quelle était la bonne religion. En rencontrant Jésus, j'ai compris qu'en fait, je n'avais pas besoin d'une nouvelle religion, j'avais besoin d'un sauveur.
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2: Ceux qui se confient dans le Seigneur reçoivent des forces nouvelles. 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

0: Bonsoir à toutes et tous. Après l'incendie dévastateur, le retour de quasiment tous les évacués de Gironde, les habitants du Porge et de Lège peuvent rentrer chez eux depuis cet après-midi. Et il est maintenant l'heure de constater les dégâts. Pour aider les sinistrés, la préfète de Gironde a annoncé l'ouverture au Porge d'une maison France Service Victime. Ce lieu leur permettra de faire leurs démarches administratives, mais aussi de trouver une aide psychologique. Des orages ponctuellement violents remontent des Pyrénées vers le Massif Central en cette fin de journée. 12 départements du sud-ouest sont en vigilance orange. Météo France annonce de très fortes pluies, mais aussi de fortes chutes de grêle et de fortes rafales de vent. Côté canicule, on a relevé 39 degrés cet après-midi dans le Rhône et dans la Meuse notamment. Et on a toujours 20 départements en vigilance orange sur l'est du pays. Elle sera levée dès ce soir sur les Alpes de Haute-Provence et sur les Hautes-Alpes. Notez que les températures maximales vont baisser progressivement à partir de demain. Xenia Fedorova se trouve à l'étranger. Son avocat précise qu'elle s'y trouvait déjà lorsqu'elle a été informée des mesures prises à son encontre. La chroniqueuse pro-russe fait l'objet d'un arrêté d'expulsion du territoire depuis la semaine dernière, arrêté confirmé par la justice administrative aujourd'hui. L'avocat de Xenia Fedorova ajoute qu'elle ne reviendra en France que si l'arrêté d'expulsion est annulé ou suspendu. Encore presque un mois de vacances avant la rentrée des classes, une rentrée toujours plus chère. Cofidis publie aujourd'hui son baromètre annuel avec l'Institut CSA sur le coût de cette rentrée pour les familles, en forte hausse cette année, presque 80 euros de plus en moyenne. Notez que l'allocation de rentrée scolaire sera versée le 18 août. 3 millions de familles modestes sont concernées. Enfin sur les routes, journée encore orange pour les départs. Et Bison Futé prévoyait un trafic chargé jusque dans la soirée sur l'A7 entre Orange et Marseille, sur l'A8 jusqu'à la frontière italienne ou encore sur l'A10 entre Poitiers et Bordeaux. Demain, ce sera de nouveau vert partout. Voilà pour l'info. Bonne fin de journée.
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0: Hello tout le monde, moi c'est Franck. Pour vous raconter ce qui a changé pour moi, il faut revenir en 2012. J'avais 17 ans et à l'époque, je cherchais un sens à ma vie. Extérieurement, tout pouvait sembler normal. Mais à l'intérieur, il y avait un vide que rien ne semblait pouvoir combler. J'étais accro aux réseaux sociaux, j'étais devenu influenceur, je faisais la promotion de marque, je gagnais de l'argent, je visais la célébrité. Mais malgré tout ça, il me manquait une véritable paix et une réelle espérance. J'étais souvent perdu, sans direction, et je me demandais quel était le véritable but de mon existence. Puis un jour, j'ai rencontré Jésus-Christ. C'est en 2023. Mon oncle chrétien m'a invité à l'accompagner à l'église évangélique qu'il fréquentait. La première fois, rien n'avait changé, mais j'y suis quand même retourné, jusqu'à ce que je comprenne que ce n'était pas simplement une nouvelle religion ou une philosophie de vie qu'il me proposait, mais c'était une relation personnelle avec Jésus qui pouvait transformer mon cœur. J'ai découvert un Dieu qui m'aimait tel que j'étais, qui m'offrait son pardon, sa grâce et une espérance qui ne dépendait plus des circonstances. Aujourd'hui, je ne suis plus le même. Les difficultés existent toujours, mais je ne les traverse plus seul. Le Seigneur est devenu mon refuge, ma force et mon guide. Il a donné un véritable sens à ma vie et une paix que je ne connaissais pas auparavant. Je sais désormais que mon identité ne repose plus sur mes réussites ou mes échecs, mais sur l'amour de Jésus pour moi. Si je m'adresse à vous, c'est pour témoigner que Jésus-Christ change réellement les vies. Il a changé la mienne et je lui serai reconnaissant toute ma vie. Grâce à lui, j'ai trouvé une espérance vivante, un avenir et la certitude que je ne marcherai plus jamais seul.
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1: Salut, c'est Chris d'Elevation Worship. Et voici ce qui a inspiré notre chanson « I Know a Name ».

Et quand on chante « Je t'appelle Jésus », on ne parle pas simplement d'un homme qui a vécu il y a 2000 ans. On affirme que Jésus est notre unique espoir. Il est notre Rédempteur, il est notre Seigneur ressuscité, celui qui s'est sacrifié pour nous afin que nous puissions expérimenter la vie en abondance. Alors joins-toi à nous, louons Jésus et rendons-lui l'honneur et la gloire dont il est digne.

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2: 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Ils courent sans se lasser, ils avancent sans faiblir.
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0: Bonsoir à toutes et tous. Après l'incendie dévastateur, le retour de quasiment tous les évacués de Gironde, les habitants du Porge et de Lège peuvent rentrer chez eux depuis cet après-midi. Et il est maintenant l'heure de constater les dégâts. Pour aider les sinistrés, la préfète de Gironde a annoncé l'ouverture au Porge d'une maison France Service Victime. Ce lieu leur permettra de faire leurs démarches administratives, mais aussi de trouver une aide psychologique. Des orages ponctuellement violents remontent des Pyrénées vers le Massif Central en cette fin de journée. 12 départements du sud-ouest sont en vigilance orange. Météo France annonce de très fortes pluies, mais aussi de fortes chutes de grêle et de fortes rafales de vent. Côté canicule, on a relevé 39 degrés cet après-midi dans le Rhône et dans la Meuse notamment, et on a toujours 20 départements en vigilance orange sur l'est du pays. Elle sera levée dès ce soir sur les Alpes de Haute-Provence et sur les Hautes-Alpes. Notez que les températures maximales vont baisser progressivement à partir de demain. Xenia Fedorova se trouve à l'étranger. Son avocat précise qu'elle s'y trouvait déjà lorsqu'elle a été informée des mesures prises à son encontre. La chroniqueuse pro-russe fait l'objet d'un arrêté d'expulsion du territoire depuis la semaine dernière, arrêté confirmé par la justice administrative aujourd'hui. L'avocat de Xenia Fedorova ajoute qu'elle ne reviendra en France que si l'arrêté d'expulsion est annulé ou suspendu. Encore presque un mois de vacances avant la rentrée des classes, une rentrée toujours plus chère. Cofidis publie aujourd'hui son baromètre annuel avec l'Institut CSA sur le coût de cette rentrée pour les familles. En forte hausse cette année, presque 80 euros de plus en moyenne. Notez que l'allocation de rentrée scolaire sera versée le 18 août. 3 millions de familles modestes sont concernées. Enfin, sur les routes, journée encore orange pour les départs. Et Bison Futé prévoyait un trafic chargé jusque dans la soirée. Sur la 7 entre Orange et Marseille, sur la 8 jusqu'à la frontière italienne, ou encore sur la 10 entre Poitiers et Bordeaux. Demain, ce sera de nouveau vert partout.
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0: Bonne fin de journée.

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2: Ceux qui se confient dans le Seigneur reçoivent des forces nouvelles. Ils courent sans se lasser, ils avancent sans faiblir.
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0: Bonjour, je m'appelle Laure et je voudrais vous raconter la rencontre qui a changé ma vie. J'ai grandi dans une famille aimante, de tradition catholique. Nous allions à la messe chaque dimanche, mais je ne connaissais pas vraiment.

0: Mon Dieu, au fond de moi, il y avait un vide immense et beaucoup de questions. Je me disais, si la vie se résume à travailler, manger, dormir et mourir, alors je n'en veux pas. Je suis devenue comédienne professionnelle et je suis montée à Paris pour faire du cinéma. J'enchaînais les castings, mais j'avais l'impression de me vendre et je mourais intérieurement. J'ai cherché des réponses dans le bouddhisme, la philosophie, mais rien ne comblait mon cœur. Un jour, à un casting, j'ai rencontré une mannequin chrétienne. Elle dégageait une paix et une joie que je n'avais jamais vues. Quelques semaines plus tard, elle est venue chez moi avec son mari. Ils m'ont parlé de Jésus, de son amour, de ce qu'il avait accompli pour moi à la croix. Puis ils m'ont proposé de prier pour moi. Pendant cette prière, j'ai été profondément bouleversée. J'ai senti un amour parfait m'envelopper. Et dans mon cœur, j'ai entendu ces mots. « Je t'aime, Laure ». J'ai demandé pardon à Dieu et ce jour-là, ma vie a été transformée. Par la suite, j'ai décidé de prendre mon baptême dans une église évangélique où j'ai continué à grandir dans la foi, entourée d'une communauté de croyants. Cette rencontre avec Jésus a changé ma vie en profondeur. Aujourd'hui, je peux dire qu'il y a un avant et un après.
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1: Entre le nombre de kilomètres parcourus sur la route des vacances, les degrés affichés sur le thermomètre, le score d'un match improvisé sur la plage, le budget respecté et le numéro de la chambre d'hôtel, l'été c'est aussi une histoire de chiffres. Pour certains, les nombres porteraient même chance et pourraient révéler notre destin. Alors aujourd'hui, on se pose une question. Existe-t-il des nombres qui peuvent vraiment tout changer? Vous êtes avec Julie et Mag dans Essentiel Academy Summer Edition. Quels sont les nombres célèbres que vous connaissez? Avez-vous un nombre porte-bonheur? On vous a posé la question, on écoute vos réponses sur Essentiel Radio.
2: Ce serait plutôt une date, moi c'est 1789, la Révolution française, je trouve que c'est un écho partout dans le monde, les mêmes droits pour tous les hommes, je trouve que c'est très très important pour la France et ça nous fait vraiment rayonner, je trouve, partout dans le monde, le pays du droit de l'homme et ainsi de suite.
3: Moi mon numéro célèbre c'est le 13, je suis né le 13 et donc je l'ai toujours associé à un numéro chance, donc voilà.
4: Alors moi je pense que le premier qui me vient à la tête ça serait pi, le 3,1415, ensuite étant en portugais, il y a le 07 du joueur de foot. Et je pense ici en France, il y a aussi la Coupe du Monde 98 qui serait quand même bien ancrée dans la mémoire.
5: Alors le 19, par rapport au Covid, c'est une date qui marque tout le monde.
6: Alors en mathématiques d'abord 3,14 donc pi. Après en publicité ou pour une marque, le parfum numéro 5 de Chanel.
7: Moi je dirais c'est 1950. Qui n'est pas très bien connu, c'est la Convention de Genève qui protège les réfugiés de partout en France.
8: Mon numéro porte-bonheur, c'est le 8. Je ne saurais pas dire pourquoi, mais depuis petite, c'est le 8 comme ça.
2: Moi, c'est tout bête, c'est le 6 parce que je suis né en 6.
4: Moi, ça serait 21. C'est un peu bête, mais c'est un peu juste ma date de naissance. Donc, j'ai toujours gardé ce 21 en tête comme ça.
6: Le numéro 10 parce que c'est le mois de naissance de tous mes cousins et cousines.
7: Moi j'ai le 8 mais j'aurais pas à dire pourquoi. Je sais pas, le 8, j'aime bien sa forme arrondie, je pense que ça vient aussi de mon côté, voilà, ne jamais être trop sur un angle, d'être toujours arrondi et adaptable sur les situations.
5: Le numéro 3, parce que si, le 3 si on le finit ça fait un cœur.
1: Merci à tous pour vos réponses, 307, 501, 1664. Mac, on commence avec des chiffres célèbres qui ne sont pas que des numéros. Oui, on connaît tous ces nombres qui ont rendu célèbres certaines marques, comme le 7 de la boisson gazeuse 7-Up.
9: 7-Up, un peu c'est tout.
10: Le 1848 du chocolat Poulain.
11: 1848, le chocolat noir à sa griffe.
10: Ou encore les 4 chiffres de la bière 1664.
12: Fraîche et fruitée, 1664 blanc, la bière blanche de 1664.
10: Et le 5 de la marque d'alcool Label 5.
11: Label 5, live your way.
10: D'ailleurs, on retrouve le 5 rayon parfumerie. Le numéro 5 de Chanel fait référence au numéro de la fiole sélectionnée par Coco Chanel parmi une dizaine d'échantillons. Présentant sa collection de robes le 5 du mois de mai, 5e mois de l'année, la créatrice voit définitivement dans le 5 son nouveau porte-bonheur.
13: Chanel.
10: Et puis, autre monument, c'est le flacon 4711. La plus vieille eau de Cologne, toujours en production, porte le numéro de rue que la fabrique occupait en 1794, le numéro 4711 de la Glockengasse. Côté vêtements, le 501 de Levi's a révolutionné le monde de la mode. D'ailleurs, l'une des dernières campagnes publicitaires le présente comme le nombre qui a tout changé.
14: Levi's 501, it's a number that changed everything.
10: Aujourd'hui, on achète un 501, un numéro qui rappelle celui du lot de tissu dans lequel les tout premiers jeans ont été taillés.
1: 501 Mag, ça ressemble presque à un nom de voiture.
10: Oui Julie, c'est l'entreprise Peugeot qui, dès 1929, inaugure les appellations à 3 chiffres en présentant la 201. Famille du véhicule, génération du modèle, chaque chiffre a sa signification. Depuis, en automobile, le zéro central est devenu la propriété de Peugeot.
15: Nouvelle Peugeot 308 hybride.
10: Une exclusivité qui a posé problème aux constructeurs de Porsche en 1963. Celle qui aurait dû se nommer Porsche 901 verra son zéro être remplacé par le 1.
16: Après 70 ans de modèles légendaires, la nouvelle 911 est arrivée.
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1: Rien de plus simple que le zéro, coach. Pourtant, ce petit rond de rien du tout a révolutionné les mathématiques.
10: Mais effectivement, Julie, difficile d'imaginer comment faire des maths sans utiliser le zéro. Mais derrière son apparente simplicité, celui-ci cache des paradoxes vertigineux et une histoire complexe. Longtemps, on a refusé ce nombre pour des raisons idéologiques et philosophiques, puisqu'il faisait référence au néant et au vide. Il a fallu des siècles avant d'accepter l'idée que le zéro pouvait ne serait-ce qu'être un chiffre, puis un nombre, et qu'on pouvait le mathématiser. Si aujourd'hui le zéro n'a plus de mystère, un nombre, lui, passionne encore. Mis en évidence par le mathématicien grec Archimède au 3e siècle avant Jésus-Christ, on le fête tous les 14 mars, autrement dit le 3-14 quand on écrit la date à l'anglo-saxonne. Vous l'aurez deviné, il s'agit du nombre pi. Sans lui, il n'y aurait pas de table ronde, pas de ballon rond, pas de pleine lune, puisque pi est un nombre qu'on retrouve de manière constante dans tout ce qui est rond. Encore aujourd'hui, sa valeur exacte est un mystère que beaucoup cherchent à percer. En mars 2024, une entreprise américaine de stockage de données réussit à calculer 105 000 milliards de décimales de pi, record à battre. Les calculs ont duré 65 jours et ont utilisé 1 million de gigaoctets de données. Et encore un record du monde, Mag, celui de mémorisation du nombre pi. Oui, en 2015, l'Indien Rajveer Minha réalise l'exploit de réciter 70 000 décimales de pi. Franchement, quelle mémoire! Au-delà de constituer une curieuse entité mathématique, pi se retrouve dans des domaines où on s'y attend le moins, dans l'estimation d'une position sur GPS, dans le mouvement du balancier d'une horloge murale, dans des mesures sur imagerie médicale ou encore dans les statistiques utilisées dans des tirages aléatoires. En parlant de tirages aléatoires, Mag, certains pensent que leurs numéros fétiches les feront gagner au Super Loto ou à l'Euro Million. En effet, Julie, ils sont nombreux les joueurs qui mènent leur petite enquête pour tenter de sélectionner les numéros qui sortent le plus.
13: Voyons tout de suite avec notre carte d'auto si le jackpot est remporté ce soir. Alors, regardez, attention, non, pas pour cette fois, mais...
10: Et ainsi remporter le fameux jackpot qui changera définitivement leur vie. Pourtant, il n'existe ni numéro porte-bonheur, ni combinaison gagnante à tous les coups. En choisissant 5 numéros plus le numéro chance, ce sont plus de 19 068 840 combinaisons possibles. En termes de probabilité, vous n'avez donc pas plus de chances de gagner au loto avec telle combinaison plutôt que telle autre. Dommage pour tous ceux qui avaient projeté un petit voyage à l'autre bout du monde. Chiffres porte-bonheur, numéros fétiches, nombres angéliques. Coach, beaucoup de gens croient que les chiffres ont des significations, voire même de l'énergie. Eh bien Julie, ces croyances et pratiques fondées sur l'attribution de propriétés à des nombres font partie de ce qu'on appelle la numérologie. Il y a d'abord ceux qui consultent leur numéroscope en entrant des dates pour découvrir leur chemin de vie, comme ils disent. Il y a aussi ceux qui repèrent le numéro récurrent qui reviendrait souvent comme par magie dans leur vie. Et puis il y a ceux qui lisent des messages dans les nombres dits angéliques ou mystiques tels que 111, 333, 555. Côté superstition, pas mal de sportifs de haut niveau ne sont pas en reste. Ils choisissent avec soin leur numéro de maillot en espérant qu'il les fera marquer et entrer dans la légende. Si je vous dis Zinedine Zidane, Maradona, Pelé, Messi, vous répondrez sans doute 10.
17: Numéro 10, ça fait combien de temps qu'on est cousins ?
18: Beaucoup trop longtemps.
10: Porté fièrement par les attaquants Cristiano Ronaldo, Antoine Griezmann ou Vinicius Junior, le 7 à la cote chez les fans, mais peut-être pas autant que le numéro 10 de Kylian Mbappé.
19: Kylian Mbappé portera le numéro 10 du Real Madrid. Ce maillot, lourd de l'héritage de légendes telles que Luka Modric, Mesut Özil, Figo, Puskas et bien d'autres.
10: On n'oublie pas nos amis basketteurs de la NBA et les incontournables numéro 23 de Michael Jordan.
20: L'athlète est forcément associé à son mythique numéro, le 23.
10: 32 de Magic Johnson ou encore 30 de Stephen Curry.
21: Steph Curry is the greatest shooter in the history of basketball.
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10: Que ce soit dans l'art, l'économie, les mathématiques, mais aussi en philosophie et dans la spiritualité, coach, il y a un nombre qui a une grande influence, c'est le nombre d'or. Oui, Julie, il suffit de taper Golden Mean dans un moteur de recherche pour être frappé par la diversité des sites qui se l'approprient et du nombre de vues qu'il déclenche sur YouTube. Si ce nombre qui vaut environ 1,618 fascine depuis l'Antiquité, c'est parce qu'on le trouverait partout où on le cherche. Du nombre de pétales dans une marguerite, l'architecture du Parthénon, de la spirale des graines de tournesol à la forme de toute une galaxie, en passant par l'enroulement des ammonites. Il faut dire que le nombre d'or, qu'on appelle aussi proportion divine, a tout pour plaire, puisqu'il crée un rapport harmonieux entre les différentes parties d'une image ou d'un objet. Pas étonnant donc qu'il ait inspiré les Égyptiens et les Grecs et qu'il ait fasciné les artistes au cours des siècles. On le retrouve dans L'homme de Vitruve et La Joconde de Léonard de Vinci, ainsi que dans Le sacrement de la dernière scène de Dali. Il constitue également la règle de base dans les réalisations du Corbusier. On pense au Modulor et aussi à la fameuse Cité radieuse de Marseille. Mais ce n'est pas tout. On retrouverait cette proportion dorée même en musique. Durée des sections, disposition des accents, mouvement dynamique. La divine proportion déterminerait l'apothéose musicale des œuvres de Debussy, Wagner, Chopin. ou encore Bartok. Preuve, comme disait Leibniz, que la musique est un exercice d'arithmétique secrète et que celui qui s'y livre ignore qu'il manie des nombres. Même si pour beaucoup de mathématiciens et d'historiens de l'art, l'importance donnée au nombre d'or frôle l'imposture, force est de constater que son aura mythique ne perd pas de terrain. À une époque préoccupée par l'image et l'esthétique, la divine proportion continue d'alimenter les fantasmes et d'entretenir le mystère.
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1: Nombre angélique, nombre en miroir, combinaison gagnante, divine proportion, numéro porte-bonheur ou fétiche, univers numérique et monde mystique se rencontrent bien plus qu'on ne le pense. Mais est-ce que les nombres ont vraiment un pouvoir?
10: Ce qui est certain, Julie, c'est que les ouvrages, blogs et vidéos consacrés à ce sujet ne manquent pas. Ici, vous découvrirez, je cite, « un nombre spirituel aux extraordinaires propriétés qui harmoniserait la résonance entre la nature et le divin ». Là, vous lirez, je cite à nouveau, que la somme des quatre premiers nombres est le tétractis et doit être considéré comme la source et la racine de la nature éternelle. Autant de principes ésotériques qui ne sont pas sans rappeler un autre courant mystique, la Kabbale, et l'une de ses branches chargée d'interpréter les données chiffrées de la Bible hébraïque. Le but, trouver des sens cachés dans les textes sacrés comme les prophéties et des dates indiquant la fin du monde. C'est aussi le sujet d'un livre qui a fait couler pas mal d'encre lors de sa sortie, La Bible, le code secret.
1: Alors justement, Mag, est-ce que la Bible peut être étudiée et comprise numériquement parlant?
10: Eh bien, te dire, Julie, que les nombres dans la Bible n'ont pas de sens serait faux. Ils possèdent en effet un sens symbolique très marqué. Par exemple, le chiffre 7 représente la plénitude, la perfection divine, l'accomplissement. Dieu s'est reposé le 7e jour après avoir créé le monde. Jésus a prononcé 7 paroles sur la croix. Et dans l'Apocalypse, il est question de 7 églises. Le nombre 40, lui, est souvent en lien avec l'épreuve, le jugement ou la maturation. Les 40 jours du déluge, les 40 jours de la tentation de Jésus dans le désert, les 40 années passées par le peuple hébreu avant de rentrer en terre promise. Et puis, 40, c'est aussi la durée des règnes des rois David et Salomon. Et on pourrait multiplier les exemples de ces nombres que la Bible emploie comme des modèles ou pour nous enseigner des vérités spirituelles. Du 3, exprimant la Trinité divine, au célèbre nombre de la bête, le 666, en passant par le 10, nombre de la loi et de la responsabilité, illustré par les 10 commandements ou les 10 plaies d'Égypte, ou encore le 12 que l'on retrouve dans le nombre des tribus d'Israël ou des disciples de Jésus. Mais au-delà de cette portée symbolique, les nombres dans la Bible n'ont aucun caractère sacré et servent le plus souvent à mesurer des quantités. Il vaut donc mieux éviter les extrapolations hâtives et renoncer à une lecture magique et forcément dangereuse de la Bible. L'idée que la Bible contiendrait une forme de code est très ancienne, mais elle ne mène à vrai dire nulle part. Car Dieu ne nous appelle pas à chercher des sens secrets, des messages cachés. La Bible contient déjà plus qu'assez de vérités claires pour répondre à tous nos besoins. Inutile donc de chercher à faire dire à la Bible ce qu'elle ne dit pas.
1: Et alors Mag, du coup, le nombre qui peut tout changer, il existe?
10: Eh bien, ceux qui ont gagné à l'euro-million vous diront certainement que oui, mais c'est un mauvais calcul. On aime à croire en ces nombres ou combinaisons miraculeuses qui pourraient nous permettre d'accéder à la fortune, une révélation des choses cachées, un stade de compréhension supérieure ou qui pourrait même changer notre destinée. Mais non, il n'existe pas de nombre qui peut tout changer. Par contre, il y a un nom qui peut faire toute la différence, Jésus. Jésus est la solution à tous vos problèmes. Il est celui qui change la tristesse en joie, le mal en bien, le désespoir en espoir. Et croyez-moi, le temps me manquerait pour faire la somme de tous les changements que Jésus peut apporter dans une vie. Parmi les 31 173 versets de la Bible, on vous dédie celui-ci. Si quelqu'un est en Christ, il est une nouvelle créature. Les choses anciennes sont passées. Voici, toutes choses sont devenues nouvelles. 2 Corinthiens 5:17 pour ceux qui aiment les références et les nombres.
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1: Merci Mag pour ces conseils. Pour résumer cette émission, on retient 1 501, le nombre qui a tout changé d'après la pub Levis. Enfin, faut pas abuser non plus. 2 pi, le nombre à la valeur exacte toujours inconnue à ce jour. 3, la combinaison du loto qui a permis à Pierre de changer de patron.
3: Au revoir président.
18: Qu'est-ce que c'est ce truc, Corinne?
3: Au revoir président.
1: 4, le fascinant nombre d'or. Enfin 5, que le nombre qui peut tout changer n'existe pas. En 2026, confiez-vous plutôt en un seul nom, celui de Jésus. Essentiel Académie Summer Edition, c'est terminé pour aujourd'hui. Merci à tous d'avoir été au rendez-vous.
10: 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Allez, on se quitte pour mieux se retrouver. Rejoignez-nous sur les réseaux sociaux, Instagram, Facebook et TikTok. Et n'hésitez pas à nous envoyer un petit coucou de vos lieux de vacances, ça nous fera super plaisir. À la semaine prochaine et d'ici là, prenez soin de vous. Salut, bye bye.

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1: Salut à tous les auditeurs d'Essentiel Radio, c'est Chris d'Elevation Worship. Notre nouvelle chanson, Alléluia, repose sur une vérité toute simple. Je ne me suis pas réveillé ce matin par hasard. Dieu m'a offert une journée supplémentaire et c'est à moi de choisir comment l'utiliser. Cette chanson proclame : je suis venu pour louer Dieu. C'est pour cela que je me suis réveillé aujourd'hui. Peu importe ce que je traverse, Dieu mérite d'être loué. Peu importe comment je me sens, il reste fidèle et mérite ma louange.

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4: Salut, c'est Myriam sur Essentiel Radio. Et je voudrais te raconter ce que Dieu a fait dans ma vie. J'ai entendu parler de Dieu depuis mon enfance, car ma mère était chrétienne et m'emmenait à l'église avec elle. Je croyais en Dieu, mais après l'adolescence, j'ai commencé à vivre ma vie sans tenir compte de lui. Je me suis mise à fréquenter le monde de la nuit, les boîtes, l'alcool, les relations sans lendemain. Puis à l'âge de 22 ans, ma mère est décédée. Et à partir de là, tout est allé de pire en pire dans ma vie. Je me suis mise en couple, mais je n'étais pas vraiment heureuse. J'ai commencé à éprouver des angoisses et je suis tombée dans la dépression. J'ai même dû arrêter de travailler. Je prenais beaucoup de médicaments pour dormir et essayer d'aller mieux, mais sans résultat. Puis un jour, j'ai retrouvé une personne de l'église où j'allais. Ça faisait un moment que je pensais à Dieu et je me disais qu'il était certainement la seule solution à mes problèmes. Je suis retournée à l'église et j'ai été touchée par l'amour de Dieu. Si bien qu'un jour de mars 2007, j'ai choisi de donner ma vie à Jésus et de le suivre. Le lendemain de ma conversion, j'étais guérie de ma dépression. J'ai pu arrêter tous les médicaments et reprendre le travail. Dieu m'a délivrée de la peur et de l'angoisse dans laquelle je vivais. Et il m'a remplie de joie, de paix et de son amour. Aujourd'hui, je peux dire que je suis vraiment

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2: Salut, ici Cici Winans et je vous présente ma chanson Worthy of It All.

Le psaume 63 dit que l'amour de Dieu est plus précieux que la vie. Et c'est tellement vrai. Quand je pense à la bonté de Jésus et à tout ce qu'il a fait pour moi, je ne peux m'empêcher de louer Dieu.

Cette chanson, Worthy of It All, résume tout cela à merveille. Je pense à toutes les grandes choses que Dieu a faites, qu'il continue de faire, et pas seulement à cause de ce qu'il a fait, mais simplement à cause de qui il est. Il est digne de toute notre louange, de toute notre force.

La Bible nous enseigne à l'aimer de tout notre cœur, de toute notre âme et de tout notre esprit. Pourquoi ? Parce qu'il ne mérite rien de moins. Il le mérite amplement.

0: 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C'est lui qui a fait les groupes d'étoiles. Il change l'ombre épaisse en lumière du matin.
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1: Hey, tu connais la nouvelle? Dieu te dit, je t'aime d'un amour éternel. Trouver le grand amour. Voilà une quête partagée par tellement d'hommes et de femmes depuis la nuit des temps et aujourd'hui encore. On a tous besoin d'être aimés. Et on a tous besoin d'aimer. On a peut-être beaucoup d'amis, on nous a peut-être souvent manifesté de l'amour, mais de là à dire qu'on a rencontré le grand amour. Utopique? Dans nos rêves seulement? Genre happy end made in Hollywood? Dieu a dit « Je t'aime d'un amour éternel ». Imagine, l'amour avec un grand A, le seul qui puisse parfaitement combler ton cœur. Un amour capable de constamment te surprendre, sans jamais te décevoir. Désintéressé, inconditionnel, éternel. L'amour parfait, quoi. Dieu est amour, et il t'a tellement aimé qu'il a donné Jésus, son Fils unique, afin que si tu crois en lui, tu ne meurs pas à cause de ton péché, mais que tu obtiennes la vie éternelle. Un jour, Jésus a dit ceci, « Il n'y a pas de plus grand amour que de donner sa vie pour ses amis. » Mais écoute, Dieu a fait plus grand que le plus grand amour. Et il nous prouve son immense amour envers nous. En ce qu'alors que nous étions encore des pécheurs, c'est-à-dire pas des amis, mais des ennemis de Dieu, par nos actes, par nos pensées, Christ est mort pour nous. Tu te rends compte? Plus grand que le plus grand amour. L'amour à son paroxysme, poussé à l'extrême, excessif. Eh oui, le grand amour existe. Arrête d'essayer de l'imaginer. Cesse de le rêver. Vis-le dès aujourd'hui. Dieu te dit, je t'aime d'un amour éternel. Et dans son amour, Dieu t'accueille. Il te recueille. Si ça, c'est pas une bonne nouvelle.
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0: Notre vie a basculé quand mon père est décédé. J'avais seulement 10 ans.
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0: Salut, c'est Hassan, j'ai 21 ans et j'aimerais te raconter mon histoire. Je suis né en Guinée dans une famille aimante avec un grand frère et une grande sœur. Comme la grande majorité des Guinéens, nous étions musulmans. Notre vie a basculé quand mon père est décédé. J'avais seulement 10 ans et ça a été un moment très difficile pour nous. Lorsque ma grande sœur qui vivait en France est revenue au pays pour les obsèques, j'ai appris qu'elle était devenue chrétienne grâce à une amie qui l'avait invitée à l'église. Là, elle avait découvert Jésus. Ma sœur m'a encouragé à aller moi aussi à l'église. Il y en avait une près de chez nous. Et aussi à prier. Elle m'a dit « Prie avec sincérité et demande à Dieu de se révéler à toi. » C'est ce que j'ai fait. Peu de temps après, j'ai fait un rêve très marquant. Je me voyais devant cette église que ma sœur m'avait recommandée. Et là, une femme me disait « Lis la Bible, c'est important, elle va t'aider. » À mon réveil, je n'arrivais pas à oublier ces paroles. J'ai commencé à lire la Bible et plus je la lisais et plus je découvrais qui était Jésus et ce qu'il avait fait pour moi. En lisant la Bible, puis à travers plusieurs autres rêves où Jésus m'est apparu, j'ai été convaincu qu'il m'aimait personnellement et qu'il voulait changer mon cœur, ma vie, mon avenir éternel. Alors que j'avais perdu mon père, j'ai aussi découvert que Dieu était un père qui m'aimait et qui ne m'abandonnerait jamais. Au niveau du comportement, le changement a été radical. Alors qu'avant, j'étais souvent en colère, je parlais mal, je trichais, j'insultais, je rendais les coups. Dieu m'a permis d'apprendre à pardonner, à être honnête, à aimer les autres. Bien sûr, quitter l'islam n'a pas été simple et je n'ai pas pu en parler tout de suite autour de moi. Mais petit à petit, mon entourage a vu le changement. À ma grande surprise, mon frère, qui pourtant m'avait fortement recommandé de ne pas m'égarer loin de la religion musulmane, s'est lui aussi tourné vers la foi chrétienne. Aujourd'hui, je peux témoigner que Jésus m'a sorti des ténèbres, que sa vérité m'a rendu libre et que par son sacrifice à la croix, il m'a purifié de mes péchés. Pendant longtemps, je pensais que la question était de savoir quelle était la bonne religion. En rencontrant Jésus, j'ai compris qu'en fait, je n'avais pas besoin d'une nouvelle religion, j'avais besoin d'un sauveur.
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0: tu n'as pas le contrôle sur ta vie, sur ton lendemain. Est-ce qu'on peut se dire la vérité entre nous? La meilleure période de votre vie, c'est maintenant. Il y a des choses qu'on pense faire demain pour Jésus. Faisons-le. Tu vas développer ta vie de prière. Tu penses que tu as le temps. Tu n'as pas le temps.
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4: Salut, c'est Alexia sur Essentiel Radio. J'aimerais te raconter comment un jour ma vie a été transformée. Je suis née dans une famille bouddhiste. Ma mère était très pratiquante. J'ai reçu une bonne éducation, j'étais une fille très obéissante, mais à l'adolescence, je me suis rebellée. À la maison, on vivait tous les jours dans la violence, et au final, ma mère s'est retrouvée seule pour s'occuper de nous. À cause de certains événements difficiles que j'avais connus dans mon enfance, j'étais détruite intérieurement. J'étais amère, déprimée, je pensais au suicide, je vivais dans le mensonge, dans la rage. Je souffrais beaucoup. Du coup, je ne supportais pas qu'on me parle de Dieu. Et quand moi j'en parlais, c'était pour l'insulter. À cette période de ma vie, je suis devenue anorexique et boulimique. J'alternais entre les deux. J'ai atteint une telle maigreur que j'ai connu de graves problèmes de santé. Et puis un jour, j'ai vu la vie de ma mère changer quand elle est devenue chrétienne. Elle a beaucoup insisté pour que je vienne à l'église. Mais moi, je détestais cet endroit. Je haïssais ce Dieu dont j'entendais parler. En même temps, j'étais bouleversée par l'amour que les chrétiens de cette église me témoignaient. Je sentais qu'il y avait quelque chose de doux et de bon dont j'avais tellement besoin, mais je n'arrivais pas à savoir ce que c'était. Un jour, alors que j'étais à l'église avec ma mère, Dieu a touché mon cœur. Le pasteur qui était invité ne me connaissait pas, mais dans son message, c'était comme s'il racontait toute ma vie. Mon cœur était comme mis à nu. Dieu m'a révélé qu'il m'aimait et que Jésus était mort pour moi, qu'il avait porté toute ma colère, toute ma vulgarité, toute ma haine sur lui. J'étais tellement bouleversée qu'à chaque fois que j'allais à l'église, je ne pouvais pas m'empêcher de pleurer. J'ai demandé à Dieu de me pardonner et il l'a fait. Il m'a donné un cœur nouveau et aujourd'hui je ne suis plus la même personne. J'ai aussi demandé à Dieu de me guérir de l'anorexie. Et 2 jours plus tard, mon corps s'est remis à fonctionner parfaitement. La nourriture était une obsession pour moi. J'y pensais tout le temps. Et puis du jour au lendemain, sans que je fasse aucun effort, je me suis rendu compte que je n'y pensais plus du tout. Aujourd'hui, je suis complètement guérie. Alors je veux remercier Jésus qui a guéri à la fois mon corps et mon cœur. Et je voudrais te dire que ce qu'il a fait pour moi, il peut le faire pour toi, si tu as soif de vérité et de délivrance.
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2: Ceux qui se confient dans le Seigneur reçoivent des forces nouvelles. Ils courent sans se lasser, ils avancent sans faiblir.
1: Une promesse à vivre et à lire dans la Bible, livre d'Ésaïe, chapitre 41.

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4: Salut, c'est Christophe sur Essentiel Radio et j'aimerais te raconter comment Dieu a transformé ma vie. Je suis né dans une famille chrétienne et donc depuis petit j'ai entendu parler des histoires de la Bible. J'étais un garçon sans histoire jusqu'à l'âge de 13 ans où une décision a changé le cours de ma vie. J'ai en effet choisi de suivre une séance de spiritisme avec des camarades de classe. Les conséquences de cette séance furent loin d'être anodines et ma vie a complètement basculé. Je suis passé par tous les caps. J'ai voulu dépasser mes limites à travers la drogue et l'alcool. Mes valeurs ont été complètement bouleversées, chamboulées. Et mon cœur s'est rempli de haine contre les étrangers à tel point que je me suis engagé dans un groupe néo-nazi. Je n'assumais pas complètement mes nouveaux choix. Et du coup, je menais une sorte de double vie. Avec mes parents, je n'étais pas le même. Je faisais bonne figure. Mais au fond de moi, ce sentiment de frustration et de haine était toujours là. Bien sûr, je continuais à aller à l'église avec mes parents, qui n'avaient aucune idée de la vie que je menais. Un soir, au cours d'une réunion, j'ai vraiment ressenti une présence particulière dans mon cœur. Le prédicateur parlait du sacrifice de Jésus qui était mort à notre place pour pardonner nos péchés. Au moment de la prière, j'ai ressenti quelque chose de particulier en moi. J'étais convaincu que ma situation allait me mener à ma perte. Un peu plus tard, lors d'une autre réunion, Dieu a interpellé clairement mon cœur et j'ai compris que je devais me repentir. Ce fut une véritable révélation pour moi. J'étais convaincu que j'avais besoin de l'aide de Jésus pour redonner un sens à ma vie. J'ai alors demandé pardon à Dieu pour mes péchés et j'ai accepté Jésus comme mon sauveur. À cet instant précis, j'ai senti toute la haine et la violence me quitter. Par la suite, Jésus m'a aussi entièrement libéré de la drogue et de l'alcool. Aujourd'hui, je réalise que seul Dieu pouvait combler ce vide que j'avais en moi. Il a tout changé. Là où il y avait la haine et la violence, Dieu a mis

0: Adrien est très bon, très patient. Il sait attendre. Est-ce que tu t'en moques? 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
1: Eh, tu connais la nouvelle ? Dieu a dit « Je suis l'Éternel qui te guérit ». Quand on pense au progrès de la médecine, à ce que l'homme est actuellement capable de faire, la masse de connaissances qu'il a accumulées, les technologies de pointe qui ont été développées au service de la santé, c'est tout simplement impressionnant. Et on peut certainement remercier Dieu de l'intelligence qu'il nous a accordée dans ce domaine. Mais voilà, le fait est qu'aujourd'hui encore, l'homme tombe malade. Et pire, malgré toute notre science et notre technologie, on meurt encore de certaines maladies. De nombreuses maladies, redoutées pendant des siècles, ont été éradiquées, mais c'est comme si elles avaient à chaque fois disparu pour laisser la place à d'autres maux bien plus terribles encore. Je pense au sida, je pense au cancer, et on tremble, on a peur, on vit comme sous une épée de Damoclès, redoutant le jour qui nous annoncera la sinistre nouvelle. Qu'on soit jeune ou vieux, riche ou pauvre, nul n'est à l'abri de la maladie. Mais là où la médecine a atteint ses limites, Dieu, lui, n'est en aucun cas dépassé. Et le grand médecin te dit « Je suis l'Éternel qui te guérit ». Ces paroles contiennent une promesse, celle qu'aujourd'hui encore, Dieu veut et peut guérir. Il dit « Je suis l'Éternel », c'est-à-dire celui qui ne change pas, celui qui demeure le même. Quel encouragement ! Nous pouvons encore nous attendre à voir Dieu intervenir puissamment dans nos vies. Quand Jésus est venu, il nous a fait toucher du doigt les possibilités infinies contenues dans cette déclaration « Je suis l'Éternel qui te guérit ». Jésus allait de lieu en lieu, il allait de ville en ville et il guérissait tous les malades. Et non seulement a-t-il guéri des milliers d'hommes et de femmes à cette époque, mais il en a guéri bien plus encore depuis. Car lorsque Jésus est mort à la croix, il a porté nos souffrances, nos péchés, mais aussi nos maladies. Il s'est chargé de nos douleurs. Par ses meurtrissures, nous sommes guéris. Tu as peut-être besoin de guérison. Ton corps est malade et tu es fatigué de souffrir. Tu avais nourri bien des espoirs quant à ta guérison, mais la maladie a été la plus forte. Et aujourd'hui, tu n'oses même plus espérer. Pourtant, si tu crois, tu verras Dieu agir d'une manière miraculeuse. Ne crains pas, crois seulement. Jésus est plus grand que le mal qui t'a atteint. Entends-le te dire aujourd'hui « Je suis l'Éternel qui te guérit ». Si ça, c'est pas une bonne nouvelle.
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2: Ceux qui se confient dans le Seigneur reçoivent des forces nouvelles. Ils courent sans se lasser, ils avancent sans faiblir.
1: Une promesse à vivre et à lire dans la Bible, livre d'Ésaïe, chapitre 41.
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0: Dieu est très bon, très patient. Il sait attendre. Est-ce que tu t'en moques? Cette bonté de Dieu te pousse à changer ta vie. Tu ne le sais donc pas?
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1: Tu sais, la vérité finit toujours par éclater. Alors fais tomber les masques.
2: Oui, car tout ce qui est caché sera découvert et tout ce qui est secret sera connu.
1: Une parole de Jésus que tu peux retrouver dans la Bible, Évangile de Luc, chapitre 12, verset 2.
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0: Et tu connais la nouvelle ? Jésus-Christ est le même, hier, aujourd'hui et éternellement. As-tu déjà pris le temps de lire la Bible ? Notamment les évangiles, qui racontent la vie de Jésus, ce qu'il a dit et ce qu'il a fait. Peut-être t'es-tu alors surpris à rêver, face au récit des nombreux miracles de Jésus, « Ah, si cela pouvait encore se produire ! Si j'avais pu vivre à l'époque de Jésus, le rencontrer, l'approcher, il m'aurait guéri, il serait intervenu en ma faveur !» Beaucoup regardent avec nostalgie cette époque, marquée par des miracles et guérisons en tout genre, comme si elle était totalement révolue. Et quand on leur parle de miracles, « Ce n'est plus pour aujourd'hui, » disent-ils. « La guérison divine appartient au passé, les temps ont bien changé. » Oui, les temps ont bien changé, mais le temps des miracles n'est pas passé. Et tu sais pourquoi ? Parce que Jésus-Christ est le même, hier, aujourd'hui et éternellement. La Bible n'est pas arrangée dans la catégorie des livres d'histoire, comme un ouvrage du passé. Bien sûr, on y trouve le récit d'événements passés. Mais ces choses ont été écrites pour nous servir d'exemple. Donc, ce qu'on peut y lire, on peut le vivre. L'Évangile est un message pour notre temps. Il est pour notre génération. Car la Bible affirme qu'en Dieu, il n'y a ni changement, ni même une ombre de variation. Il est le même. Dieu n'est pas le Dieu du passé, il n'est pas le Dieu d'hier seulement, il est le Dieu d'aujourd'hui et il est Dieu pour l'éternité. Au milieu du siècle dernier, dans la ville de Dieu le Fit, un prédicateur de l'Évangile, Douglas Scott, a été invité à une réunion de pasteurs protestants. Il témoignait des miracles de Dieu, mais à chaque témoignage, on lui disait « Nous aussi, dans notre histoire, Dieu a fait la même chose ». À force d'entendre ces répliques, réminiscences poussiéreuses du passé, Douglas Scott leur a répondu « La différence entre nous, c'est que pour vous, Dieu le fit, mais pour moi, Dieu le fait. » La foi s'appuie sur le passé, certes, mais elle conjugue au présent et elle espère en l'avenir. Jésus a sauvé, qu'on se le dise, il sauve aujourd'hui encore et il continuera à le faire. Jésus a guéri, qu'on se le dise, il guérit aujourd'hui encore et il continuera à le faire. Jésus a baptisé du Saint-Esprit, qu'on se le dise, aujourd'hui encore il répand son esprit et il continuera à le faire. Ce qui est écrit dans les évangiles est écrit pour nous également. Et si tu le crois, alors tu l'expérimenteras toi aussi, parce que Jésus-Christ est le même, hier, aujourd'hui et éternellement. Si ça, c'est pas une bonne nouvelle...
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5: Salut à tous, moi c'est Sandra sur Essentiel Radio. Je suis née aux Antilles, mais ma vie était loin d'être ensoleillée. Mes parents se sont séparés quand j'étais enfant, et avec ma mère et mes frères et sœurs, on a vécu dans un ghetto, au milieu de la prostitution et des trafics de drogue. On ne mangeait pas à notre faim et à l'école, les autres élèves se moquaient de nous. On habitait dans une maison complètement délabrée, et j'en avais tellement honte que je la cachais à mes amis. Je suis devenue une adolescente rebelle, violente, incapable de manifester le moindre amour. L'absence de mon père, ses séjours réguliers en prison, notre situation matérielle et familiale, tout cela me révoltait. Mon cœur s'endurcissait de jour en jour. La compassion, je ne la recevais de personne. Je ne voyais pas pourquoi je devais l'accorder aux autres. Dans ce contexte sombre, maman nous parlait souvent de Jésus, de son amour, des souffrances qu'il avait endurées pour nous sauver. Je l'entendais prier et ça m'était insupportable. Je ne comprenais pas comment ma mère pouvait remercier Dieu. Pour moi, il nous avait oubliés. En fait, j'étais remplie d'amertume. À chaque contrariété, j'insultais les autres. J'avais des paroles blessantes que je regrettais l'instant d'après, mais sans pour autant demander pardon. Ça me rendait malheureuse. Un jour, alors que je m'étais emportée violemment, ma mère a eu une réaction qui m'a vraiment déconcertée. Je n'arrivais pas à comprendre qu'elle puisse réagir avec autant d'amour. J'ai alors senti mon cœur se briser. J'ai compris le mal que je faisais et combien j'avais besoin d'être transformée. J'ai alors dit à ce Jésus, dont ma mère m'avait si souvent parlé, « Si tu existes vraiment, pardonne chacune de mes erreurs et transforme mon cœur. » Et là, j'ai ressenti instantanément une paix que j'ai encore du mal à décrire. J'ai pu ensuite commencer à demander pardon à ma famille, à tous ceux que j'avais blessés. Je me suis aussi plongée dans la lecture de la Bible. Je l'avais toujours considérée comme un livre d'histoire, mais là, son message devenait concret. La pureté, l'amour, le changement, tout ça devenait accessible. Mes réactions ont changé. L'ado violente et grossière que j'étais a appris à aimer sincèrement les autres, sans rien attendre en retour. Jésus a vraiment agi dans toute ma vie. D'ailleurs, je dis souvent que j'arrive miraculeusement à aimer. Mon caractère, mes complexes, ma famille, mes relations avec les autres, et aussi mes études qui m'ont conduite jusqu'au master, alors que la plupart de mes profs ne me voyaient même pas avoir le bac. Oui, c'est vrai, à cause de mon contexte social et familial, j'étais mal partie dans la vie. Et pour beaucoup, j'étais programmée pour l'échec. Mais Jésus a complètement changé la donne. Il m'a sauvée. Désormais, je ne suis plus seule. Mon avenir est entre ses mains.

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1: Salut à tous, c'est Will Abriel et aujourd'hui je vous partage un peu l'histoire de ma chanson Reconnaissant. Avec ma femme, on a traversé des saisons difficiles en essayant d'avoir un enfant et pendant un temps, ça ne marchait pas. On avait eu plusieurs fausses couches, plusieurs périodes de silence et j'avais écrit souvent sur la fidélité de Dieu pendant ces épreuves, pendant ces difficultés-là.
2: Comment exprimer dans de simples mots la reconnaissance de nos cœurs ?
1: Puis lorsque notre premier enfant est finalement arrivé, j'ai dû faire une pause dans la composition pour me concentrer et me consacrer à ma famille. Et en revenant à la musique après ces années, j'ai eu envie de commencer et de recommencer par un chant qui exprime clairement ma gratitude envers Dieu. Donc reconnaissant, c'est un merci pour Dieu qui nous a donné cet enfant. Un merci pour ces 8 années aussi au Canada où il a été fidèle. Et maintenant qu'on est de retour en France, c'était vraiment important pour moi de démarrer cet album par un chant de reconnaissance pour dire merci à Dieu pour tout ce chemin parcouru.

Et c'est aussi un chant joyeux, parfait pour ouvrir vos célébrations, le culte du dimanche matin. Et j'espère que vous allez l'apprécier, l'adopter et le chanter dans vos églises. Voilà, c'est l'histoire derrière ce chant reconnaissant, que tu puisses élever ta reconnaissance envers Dieu à chaque matin.

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2: Hey, tu connais la nouvelle ? Dieu a dit « Je suis l'Éternel qui te guérit ». Quand on pense au progrès de la médecine, à ce que l'homme est actuellement capable de faire, la masse de connaissances qu'il a accumulées, les technologies de pointe qui ont été développées au service de la santé, c'est tout simplement impressionnant. Et on peut certainement remercier Dieu de l'intelligence qu'il nous a accordée dans ce domaine. Mais voilà, le fait est qu'aujourd'hui encore, l'homme tombe malade. Et pire, malgré toute notre science et notre technologie, on meurt encore de certaines maladies. De nombreuses maladies, redoutées pendant des siècles, ont été éradiquées, mais c'est comme si elles avaient à chaque fois disparu pour laisser la place à d'autres maux bien plus terribles encore. Je pense au sida, je pense au cancer, et on tremble, on a peur, on vit comme sous une épée de Damoclès, redoutant le jour qui nous annoncera la sinistre nouvelle. Qu'on soit jeune ou vieux, riche ou pauvre, nul n'est à l'abri de la maladie. Mais là où la médecine a atteint ses limites, Dieu, lui, n'est en aucun cas dépassé. Et le grand médecin te dit « Je suis l'Éternel qui te guérit ». Ces paroles contiennent une promesse, celle qu'aujourd'hui encore, Dieu veut et peut guérir. Il dit « Je suis l'Éternel », c'est-à-dire celui qui ne change pas, celui qui demeure le même. Quel encouragement ! Nous pouvons encore nous attendre à voir Dieu intervenir puissamment dans nos vies. Quand Jésus est venu, il nous a fait toucher du doigt les possibilités infinies contenues dans cette déclaration « Je suis l'Éternel qui te guérit ». Jésus allait de lieu en lieu, il allait de ville en ville et il guérissait tous les malades. Et non seulement a-t-il guéri des milliers d'hommes et de femmes à cette époque, mais il en a guéri bien plus encore depuis. Car lorsque Jésus est mort à la croix, il a porté nos souffrances, nos péchés mais aussi nos maladies. Il s'est chargé de nos douleurs. Par ses meurtrissures, nous sommes guéris. Tu as peut-être besoin de guérison. Ton corps est malade et tu es fatigué de souffrir. Tu avais nourri bien des espoirs quant à ta guérison, mais la maladie a été la plus forte. Et aujourd'hui, tu n'oses même plus espérer. Pourtant, si tu crois, tu verras Dieu agir d'une manière miraculeuse. Ne crains pas, crois seulement. Jésus est plus grand que le mal qui t'a atteint. Entends-le te dire aujourd'hui, « Je suis l'Éternel qui te guérit ». Si ça, c'est pas une bonne nouvelle.
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1: Tu sais, la vérité finit toujours par éclater. Alors fais tomber les masques.
2: Oui, car tout ce qui est caché sera découvert et tout ce qui est secret sera connu.
1: Une parole de Jésus que tu peux retrouver dans la Bible, Évangile de Luc, chapitre 12, verset 2.
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4: Bonjour, c'est Tiffany sur Essentiel. Alors quand j'étais plus jeune, j'avais pas mal de rêves, et notamment celui de m'occuper d'enfants, m'occuper de personnes qui auraient des difficultés. Le problème, c'est que lorsque moi-même je me suis retrouvée dans des difficultés, je n'arrivais pas à m'aider. Comment ça s'est passé? Eh bien, j'avais pas mal d'amis et je réussissais plutôt bien dans les études. En fait, mon mot d'ordre, c'était tout faire pour quand même. J'en étais même arrivée à renier mon éducation puisque mes parents m'avaient élevée dans la foi chrétienne. Alors, je pensais que Dieu existait, pour moi c'était une évidence, mais je me disais que Dieu c'était pour les malades, pour les souffrants, pour ceux qui étaient vieux. En tout cas, je n'en avais pas besoin. J'ai essayé de toutes mes forces d'avoir des amis, d'être aimée. Et plus j'essayais, moins j'y arrivais. En fait, j'étais même épuisée. Toute la journée, je m'efforçais de sourire, de rire. Mais quand j'étais seule le soir, j'étais fatiguée, j'étais triste et mon cœur était vide. J'en suis arrivée à un point où je me suis dit que finalement, ma vie ne servait pas à grand-chose. Alors j'ai essayé de me suicider, 3 fois. Et le fait de même pas réussir à m'ôter la vie me rendait vraiment nulle. Je voulais mourir, mais finalement, j'avais peur de ce qui se passerait après. Un jour, alors que j'en avais vraiment assez, j'ai décidé de m'ôter la vie. Et à ce moment précis, je me suis rappelée de ce que j'avais entendu quand j'étais petite. Du fait que Dieu m'aimait, qu'il avait envoyé son fils Jésus pour moi. Et que même si mon père, ma mère m'abandonnaient, même si je me retrouvais seule sur terre, eh bien il y avait quelqu'un qui pensait à moi et qui avait payé le prix pour moi. J'ai fait cette prière et j'ai dit « Jésus, si tu existes vraiment et s'il n'est pas trop tard, fais quelque chose dans ma vie ». À la fin de cette prière, alors que j'étais vraiment désespérée, pour vous dire, j'avais peur de m'endormir la nuit, je me suis couchée et j'ai dormi. Et quand le lendemain matin, je me suis réveillée, eh bien, c'était une autre Tiffany. Fini les angoisses et fini ce désir d'être aimée, puisque Jésus avait comblé ce vide. Maintenant, j'ai la joie de vivre. Je sais que même si je n'ai pas forcément des amis autour de moi, Jésus, lui, est avec moi tous les jours. Il me console, il m'accompagne dans les bons comme dans les moins bons moments de la vie. Vraiment, c'est quelque chose de formidable. Alors, si vous avez des doutes, si vous avez des craintes, si vous avez soif d'amour, tournez-vous vers Jésus.